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1: Hey, tu connais la nouvelle ? Dieu a dit « Je suis l'Éternel qui te guérit ». Quand on pense au progrès de la médecine, à ce que l'homme est actuellement capable de faire, la masse de connaissances qu'il a accumulées, les technologies de pointe qui ont été développées au service de la santé, c'est tout simplement impressionnant. Et on peut certainement remercier Dieu de l'intelligence qu'il nous a accordée dans ce domaine. Mais voilà, le fait est qu'aujourd'hui encore, l'homme tombe malade. Et pire, malgré toute notre science et notre technologie, on meurt encore de certaines maladies. De nombreuses maladies, redoutées pendant des siècles, ont été éradiquées, mais c'est comme si elles avaient à chaque fois disparu pour laisser la place à d'autres maux bien plus terribles encore. Je pense au sida, je pense au cancer, et on tremble, on a peur, on vit comme sous une épée de Damoclès, redoutant le jour qui nous annoncera la sinistre nouvelle. Qu'on soit jeune ou vieux, riche ou pauvre, nul n'est à l'abri de la maladie. Mais là où la médecine a atteint ses limites, Dieu, lui, n'est en aucun cas dépassé. Et le grand médecin te dit « Je suis l'Éternel qui te guérit ». Ces paroles contiennent une promesse, celle qu'aujourd'hui encore, Dieu veut et peut guérir. Il dit « Je suis l'Éternel », c'est-à-dire celui qui ne change pas, celui qui demeure le même. Quel encouragement ! Nous pouvons encore nous attendre à voir Dieu intervenir puissamment dans nos vies. Quand Jésus est venu, il nous a fait toucher du doigt les possibilités infinies contenues dans cette déclaration « Je suis l'Éternel qui te guérit ». Jésus allait de lieu en lieu, il allait de ville en ville et il guérissait tous les malades. Et non seulement a-t-il guéri des milliers d'hommes et de femmes à cette époque, mais il en a guéri bien plus encore depuis. Car lorsque Jésus est mort à la croix, il a porté nos souffrances, nos péchés, mais aussi nos maladies. Il s'est chargé de nos douleurs. Par ses meurtrissures, nous sommes guéris. Tu as peut-être besoin de guérison. Ton corps est malade et tu es fatigué de souffrir. Tu avais nourri bien des espoirs quant à ta guérison, mais la maladie a été la plus forte. Et aujourd'hui, tu n'oses même plus espérer. Pourtant, si tu crois, tu verras Dieu agir d'une manière miraculeuse. Ne crains pas, crois seulement. Jésus est plus grand que le mal qui t'a atteint. Entends-le te dire aujourd'hui, « Je suis l'Éternel qui te guérit ». Si ça, c'est pas une bonne nouvelle.
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0: quelqu'un est très bon, très patient. 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
4: Salut, c'est Jérémy sur Essentiel. Je voudrais te dire en quelques mots ce que Jésus a fait dans ma vie. J'ai grandi dans une famille chrétienne, mais franchement, la foi, ça ne m'intéressait pas du tout. Je croyais que Dieu existait et je croyais aussi au diable. J'y croyais tellement qu'à l'âge de 10 ans, j'ai fait un pacte avec lui. En échange de mon âme, je lui ai demandé de satisfaire toutes mes pulsions physiques. C'est ce qui m'est arrivé. J'ai eu une adolescence complètement perturbée. Dès l'âge de 16 ans, je me suis mis à fréquenter le milieu de la nuit et tout ce qui va avec. Alcool, cannabis, sexualité débridée. Je suis aussi devenu un grand manipulateur. Mes propres amis étaient comme des marionnettes. Je voulais qu'ils me craignent et les monter les uns contre les autres. Je voulais qu'ils sachent que je pouvais les détruire psychologiquement. J'étais mauvais. Mon cœur était rempli de haine. En fait, je me détestais et je détestais faire tout ce mal à ceux que j'aimais. Je pensais des fois à ce que j'avais entendu à l'église sur Dieu, sur Jésus, sur sa mort à la croix, sur le fait qu'il pouvait nous changer. Mais je m'en moquais. Je me disais, aller en enfer, ok, pas de problème. Et puis, un jour comme les autres en apparence, je me suis senti vraiment mauvais. Toute la noirceur de mon cœur est remontée à la surface. J'ai ressenti le mal que je faisais aux autres, mais surtout la peine que je faisais à Dieu en vivant loin de lui. À ce moment-là, j'ai prié Jésus et je lui ai demandé de me pardonner et de venir à mon secours. Il a fait. Jésus a radicalement changé ma vie. Ma nature mauvaise a été remplacée par sa nature. Plus de drogue, plus d'alcool. Je ne suis plus esclave de la sexualité. Et je ne manipule plus les autres. Je les aime. Jésus.

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0: très bon, très patient. Il sait attendre. Est-ce que tu t'en moques? Cette bonté de Dieu te pousse à changer ta vie. Tu ne le sais donc pas?
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2: J'ai mis tout mon espoir dans le Seigneur. Il s'est incliné vers moi. Il a écouté mes cris. Psaume 40, verset 2.

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Le psaume 63 dit que l'amour de Dieu est plus précieux que la vie. Et c'est tellement vrai. Quand je pense à la bonté de Jésus et à tout ce qu'il a fait pour moi, je ne peux m'empêcher de louer Dieu.

Cette chanson, Worthy of It All, résume tout cela à merveille. Je pense à toutes les grandes choses que Dieu a faites, qu'il continue de faire, et pas seulement à cause de ce qu'il a fait, mais simplement à cause de qui il est. Il est digne de toute notre louange, de toute notre force.

La Bible nous enseigne à l'aimer de tout notre cœur, de toute notre âme et de tout notre esprit. Pourquoi ? Parce qu'il ne mérite rien de moins. Il le mérite amplement.

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2: Et tu connais la nouvelle? Jésus est venu afin que les hommes aient la vie et la vie en abondance. Jésus n'est pas venu fonder une religion. Il n'est pas venu enseigner une morale ou des principes philosophiques. Non, Jésus est venu pour communiquer la vie à un monde en perdition. Comment se fait-il que tant d'hommes et de femmes ont juste l'impression de survivre ou sous-vivre? Qu'est-ce qui fait que tellement de jeunes ont seulement le sentiment d'exister sans avoir jamais goûté à la vie véritable? Et pourquoi le nombre de suicides ne cesse-t-il d'augmenter, là même où on semblerait tout avoir pour être heureux? On a volé à l'homme ce qui lui était le plus précieux, la vie. Jésus dit, le voleur ne vient que pour dérober, égorger et détruire. Lorsque Satan a dit dans le jardin d'Éden, vous ne mourrez pas, il venait en fait de proférer l'un des pires mensonges qui soit. Et depuis ce jour-là, l'homme ne cesse de mourir. On naît, on vit, du moins on essaye, et puis on meurt. Mais est-ce donc ça la vie? Est-ce là ce pourquoi nous avons été créés? N'y a-t-il donc pas autre chose, un autre plan, un autre but? Jésus dit, je suis venu afin que les hommes aient la vie et qu'il ait en abondance. Tu vis peut-être dans l'abondance matérielle, tu es comblé dans bien des domaines, mais pourtant au fond de ton cœur, tu soupires après autre chose. Tout ce que tu pourrais accumuler comme bien ou comme expérience ne te satisfait pas réellement et tu as soif de plus. Tu voulais vivre ta vie et la vivre à fond. Tu t'es éclaté, tu as couru après les sensations fortes, mais tu t'aperçois finalement qu'il te manque quelque chose ou quelqu'un. Jésus est la vie. Et quand on le reçoit dans son cœur, on entre alors dans une toute nouvelle dimension de l'expérience humaine. Une vie de plénitude, une vie qui vaut la peine d'être vécue. Une vie avec une direction et un sens profond, la vie éternelle. Ne cours pas le risque de finir ton existence rassasié de jour, mais toujours à la poursuite du secret de la vie. Jésus est venu afin que les hommes aient la vie et qu'il ait en abondance. Il te l'offre aujourd'hui, saisis-la par la foi, et tu vivras alors le plus grand de tous les miracles. Si ça, c'est pas une bonne nouvelle.
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2: J'ai mis tout mon espoir dans le Seigneur. Il s'est incliné vers moi. Il a écouté mes cris. Psaume 40, verset 2.

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4: Salut, c'est Christophe sur Essentiel Radio et j'aimerais te raconter comment Dieu a transformé ma vie. Je suis né dans une famille chrétienne et donc depuis petit j'ai entendu parler des histoires de la Bible. J'étais un garçon sans histoire jusqu'à l'âge de 13 ans où une décision a changé le cours de ma vie. J'ai en effet choisi de suivre une séance de spiritisme avec des camarades de classe. Les conséquences de cette séance furent loin d'être anodines et ma vie a complètement basculé. Je suis passé par tous les caps. J'ai voulu dépasser mes limites à travers la drogue et l'alcool. Mes valeurs ont été complètement bouleversées, chamboulées. Et mon cœur s'est rempli de haine contre les étrangers à tel point que je me suis engagé dans un groupe néo-nazi. Je n'assumais pas complètement mes nouveaux choix. Et du coup, je menais une sorte de double vie. Avec mes parents, je n'étais pas le même. Je faisais bonne figure. Mais au fond de moi, ce sentiment de frustration et de haine était toujours là. Bien sûr, je continuais à aller à l'église avec mes parents, qui n'avaient aucune idée de la vie que je menais. Un soir, au cours d'une réunion, j'ai vraiment ressenti une présence particulière dans mon cœur. Le prédicateur parlait du sacrifice de Jésus qui était mort à notre place pour pardonner nos péchés. Au moment de la prière, j'ai ressenti quelque chose de particulier en moi. J'étais convaincu que ma situation allait me mener à ma perte. Un peu plus tard, lors d'une autre réunion, Dieu a interpellé clairement mon cœur et j'ai compris que je devais me repentir. Ce fut une véritable révélation pour moi. J'étais convaincu que j'avais besoin de l'aide de Jésus pour redonner un sens à ma vie. J'ai alors demandé pardon à Dieu pour mes péchés et j'ai accepté Jésus comme mon sauveur. À cet instant précis, j'ai senti toute la haine et la violence me quitter. Par la suite, Jésus m'a aussi entièrement libéré de la drogue et de l'alcool. Aujourd'hui, je réalise que seul Dieu pouvait combler ce vide que j'avais en moi. Il a tout changé. Là où il y avait la haine et la violence, Dieu a mis la

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0: horizon change, les épreuves passent, et les promesses de Dieu demeurent. Celui qui a commencé cette œuvre en toi l'achèvera. Ton heure viendra.
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2: Hello, c'est Camille du duo Camille et Gabriel. Et voilà l'histoire de notre chanson Jésus.
3: Jésus.
2: Le chant Jésus a mijoté durant environ 10 ans, entre sa composition et sa sortie. Je l'ai composé à la fin de l'été 2016, où la mélodie m'est venue durant un temps de prière en nature, avec les premières strophes en anglais. À partir de ce moment, j'ai commencé à travailler le texte, mais j'ai choisi éventuellement de poursuivre la composition du chant en français plutôt qu'en anglais, parce que je voulais ajouter un chant de plus au répertoire chrétien francophone. Il s'en est suivi plusieurs modifications et améliorations au courant des années suivantes, jusqu'à ce que je sente que le chant était vraiment ce qu'il devait être. C'est un chant centré sur Jésus, comme le titre l'annonce clairement. C'est à la fois une poésie, une prière et une déclaration de foi. En l'écoutant, vous allez remarquer que le nom de Jésus est répété à maintes reprises, comme pour que ce soit vraiment ce que les gens retiennent du chant. Je crois en fait qu'on a besoin d'entendre et de s'accrocher à ce nom-là, encore et encore, pour traverser la vie. Les paroles mettent en lumière les attributs et les œuvres de Jésus, comme son amour, sa puissance, sa paix, sa mort à la croix, son don de soi. Elles mettent aussi en évidence des noms et des fonctions de Jésus qu'on retrouve dans la Bible. Il est l'image de Dieu, le roi des rois, l'autorité, le consolateur, le rocher. Le chant se termine avec la question « Jésus, comment te rendre l'honneur? » Et la réponse qui suit « Reçois de mon cœur l'amour et la ferveur, Jésus, mon sauveur. »

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2: J'ai mis tout mon espoir dans le Seigneur. Il s'est incliné vers moi. Il a écouté mes cris. Psaume 40, verset 2.

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faut savoir qu'Avant d'être une chanson, Replica, c'est un mouvement qu'on a lancé dernièrement dans notre église La Chapelle, basée à Montréal, au Québec. Donc voici l'histoire et le message de notre chanson. On s'est senti poussé à réarticuler ce que ça signifie pour nous d'être un disciple. Un disciple, c'est quelqu'un qui s'engage à être avec Jésus, pour devenir comme Jésus et faire comme Jésus faisait, afin de devenir un réplica de Jésus.

tirer nos guitares électriques et nos amplis, parce qu'on a voulu créer quelque chose qui rock, quelque chose d'engageant, de rassembleur, dans lequel on sent qu'on est en mouvement tous ensemble à la suite de Jésus. Alors aujourd'hui, on est tellement content de partager avec vous notre titre Réplica. C'est En Écoute sur les ondes d'Essentiel Radio.

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4: Salut, c'est Myriam sur Essentiel Radio. Et je voudrais te raconter ce que Dieu a fait dans ma vie. J'ai entendu parler de Dieu depuis mon enfance, car ma mère était chrétienne et m'emmenait à l'église avec elle. Je croyais en Dieu, mais après l'adolescence, j'ai commencé à vivre ma vie sans tenir compte de lui. Je me suis mise à fréquenter le monde de la nuit, les boîtes, l'alcool, les relations sans lendemain. Puis à l'âge de 22 ans, ma mère est décédée. Et à partir de là, tout est allé de pire en pire dans ma vie. Je me suis mise en couple, mais je n'étais pas vraiment heureuse. J'ai commencé à éprouver des angoisses et je suis tombée dans la dépression. J'ai même dû arrêter de travailler. Je prenais beaucoup de médicaments pour dormir et essayer d'aller mieux, mais sans résultat. Puis un jour, j'ai retrouvé une personne de l'église où j'allais. Ça faisait un moment que je pensais à Dieu et je me disais qu'il était certainement la seule solution à mes problèmes. Je suis retournée à l'église et j'ai été touchée par l'amour de Dieu. Si bien qu'un jour de mars 2007, j'ai choisi de donner ma vie à Jésus et de le suivre. Le lendemain de ma conversion, j'étais guérie de ma dépression. J'ai pu arrêter tous les médicaments et reprendre le travail. Dieu m'a délivrée de la peur et de l'angoisse dans laquelle je vivais. Et il m'a remplie de joie, de paix et de son amour. Aujourd'hui, je peux dire que je suis vraiment heureuse.

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1: Hey, tu connais la nouvelle? Dieu te dit, je t'aime d'un amour éternel. Trouver le grand amour. Voilà une quête partagée par tellement d'hommes et de femmes depuis la nuit des temps et aujourd'hui encore. On a tous besoin d'être aimés. Et on a tous besoin d'aimer. On a peut-être beaucoup d'amis, on nous a peut-être souvent manifesté de l'amour, mais de là à dire qu'on a rencontré le grand amour. Utopique? Dans nos rêves seulement? Genre happy end made in Hollywood? Dieu a dit « Je t'aime d'un amour éternel ». Imagine, l'amour avec un grand A. Le seul qui puisse parfaitement combler ton cœur. Un amour capable de constamment te surprendre, sans jamais te décevoir. Désintéressé, inconditionnel, éternel. L'amour parfait, quoi. Dieu est amour, et il t'a tellement aimé qu'il a donné Jésus, son Fils unique, afin que si tu crois en lui, tu ne meurs pas à cause de ton péché, mais que tu obtiennes la vie éternelle. Un jour, Jésus a dit ceci, « Il n'y a pas de plus grand amour que de donner sa vie pour ses amis. » Mais écoute, Dieu a fait plus grand que le plus grand amour. Et il nous prouve son immense amour envers nous, en ce qu'alors que nous étions encore des pécheurs, c'est-à-dire pas des amis, mais des ennemis de Dieu, par nos actes, par nos pensées, Christ est mort pour nous. Tu te rends compte? Plus grand que le plus grand amour. L'amour à son paroxysme, poussé à l'extrême, excessif. Eh oui, le grand amour existe. Arrête d'essayer de l'imaginer. Cesse de le rêver. Vis-le dès aujourd'hui. Dieu te dit, je t'aime d'un amour éternel. Et dans son amour, Dieu t'accueille. Il te recueille. Si ça, c'est pas une bonne nouvelle.
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0: Bonjour à tous. Il n'y aura pas de second tour. Raphaël Glucksmann remporte haut la main la primaire de la gauche social-démocrate. L'eurodéputé Place Publique a largement dominé ses concurrents avec près de 66% des voix obtenues. Devant le président du Parti Socialiste, Olivier Faure à 14,4% et Ségolène Royal qui rassemble 7,6%. Ce soir, la bataille de la France commence, a déclaré le désormais candidat officiel de la gauche à la présidentielle juste après son élection. De son côté, Jean-Luc Mélenchon rassemble plus de 10 000 personnes à Clermont-Ferrand. Le candidat de la France insoumise tenait un meeting principalement centré autour de la jeunesse. Il est notamment revenu sur la mobilisation lycéenne et réaffirme sa volonté de supprimer Parcoursup, qu'il considère comme le principal responsable de la colère. L'insoumis a d'ailleurs renouvelé son engagement auprès des élèves dont il a reconnu la grande maturité politique et syndicale. Dans ce contexte, de nouveaux blocages sont attendus en ce début de semaine. La mobilisation s'annonce toutefois plutôt calme avant le début dès demain de l'acte 5 du mouvement de contestation. Des manifestations sont prévues partout en France à l'appel des syndicats. C'est un débat qui s'annonce très tendu à l'Assemblée nationale. À la veille de l'examen du projet de loi de finances 2027, le ministre de l'économie Roland Lescure affirme vouloir éviter le recours aux ordonnances pour faire adopter le texte. Invité de France 2 hier, il défend la nécessité de ramener le déficit à 5%, quoi qu'il en coûte. Un cessez-le-feu énergétique entre la Russie et l'Ukraine, c'est l'annonce de Donald Trump hier. Le président américain a assuré sur son réseau social que les deux pays s'étaient mis d'accord pour stopper les frappes contre les infrastructures énergétiques. Aucun détail supplémentaire n'a cependant été communiqué. Volodymyr Zelensky a lui déclaré ne pas avoir été mis au courant, mais donne son accord sur le principe. Et puis en foot, l'Olympique de Marseille retrouve le chemin de la victoire en Ligue 1. Succès 2-0 hier soir sur la pelouse de Troyes en clôture de la sixième journée. Bon début de semaine à tous.
1: J'ai mis tout mon espoir dans le Seigneur. Il s'est incliné vers moi. Il a écouté mes cris. Psaume 40, verset 2.

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1: Salut à tous les auditeurs d'Essentiel Radio, c'est Chris d'Elevation Worship. Notre nouvelle chanson, Alléluia, repose sur une vérité toute simple. Je ne me suis pas réveillé ce matin par hasard. Dieu m'a offert une journée supplémentaire. Et c'est à moi de choisir comment l'utiliser. Cette chanson proclame, je suis venu pour louer Dieu. C'est pour cela que je me suis réveillé aujourd'hui. Who's been faithful far more than I could explain. So no matter what I'm walking through, peu importe ce que je traverse, Dieu mérite d'être loué. Peu importe comment je me sens, il reste fidèle et mérite ma louange.

0: Pendant 12 ans, j'étais enfermée dans un cercle vicieux de souffrance, d'addiction, de dépendance et de crise d'angoisse.
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0: Salut, c'est Licia. Pour vous raconter ce qui a changé pour moi, je dois remonter jusqu'à mon enfance. J'avais 7 ans quand mes parents sont devenus chrétiens. À l'époque, on vivait toujours en Algérie et dès qu'ils ont rencontré Jésus, ils n'ont pas cessé de me parler de lui. Vers mes 15 ans, nous avons dû quitter notre pays pour venir en France et ce déracinement était très difficile pour moi. J'ai perdu mes repères et peu à peu, ma foi en Jésus s'est fragilisée jusqu'à ce que je devienne athée. C'est à peu près à ce moment-là que je suis tombée dans l'engrenage du cannabis. Pendant 12 ans, j'étais enfermée dans un cercle vicieux de souffrance, d'addiction, de dépendance et de crise d'angoisse. Je n'avais plus aucun espoir. Ma seule issue, c'était la mort. En même temps, une question tournait en boucle dans ma tête. Est-ce que Dieu existe ? Un jour, en 2012, j'étais vraiment à bout et j'ai crié à Dieu. « S'il te plaît, si tu existes, donne-moi la foi. » 3 jours plus tard, Dieu s'est révélé à moi. En pleine nuit, j'ai été réveillée par sa présence. J'ai été envahie par son amour et par une paix que je n'avais jamais connue. Tout en pleurant, je lui ai demandé « Pourquoi moi ?» J'ai reçu cette réponse « Parce que tu es ma fille. » Peu après, j'ai commencé à lire la Bible et j'ai découvert qui est vraiment Jésus. Et plus je le découvrais, plus il transformait mon cœur. Jésus a changé toute ma vie, il m'a délivrée de toutes mes addictions. Je sais qu'il a pardonné mon péché et qu'il m'a donné la vie éternelle. Toutes mes angoisses ont disparu, il m'a aussi libérée de la haine et de la colère. Et il a remplacé mes pensées de mort par sa joie et par sa vie en abondance.
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2: Hé, tu connais la nouvelle ? Jésus a dit : je suis la lumière du monde. Celui qui me suit ne marchera pas dans les ténèbres, mais il aura la lumière de la vie. Combien d'hommes et de femmes vivent une nuit sans fin ? La nuit des craintes et des angoisses ? La nuit de la maladie et de la mort ? La nuit du mensonge et de la dissimulation ? La nuit d'une religion vaine et vide de sens ? Cela fait trop longtemps que le jour n'a plus paru dans ta vie. Tu marches dans l'obscurité, tâtonnant à la recherche d'une porte de sortie. Tu dis « Qui me fera voir la lumière ?» Jésus a déclaré « Je suis la lumière du monde. Celui qui me suit ne marchera plus dans les ténèbres, mais il aura la lumière de la vie. » Je ne te parle pas d'une religion. La religion a de tout temps favorisé un climat ténébreux d'ignorance. Et l'obscurantisme religieux a parfois plongé des peuples entiers dans la nuit du mensonge et de l'erreur. Mais là où, malgré leurs belles promesses, les religieux et religions de tous bords ont échoué, Jésus se dresse comme un phare dans la nuit. Il offre une direction et une espérance éternelle. Regarde-le, rayonnant de lumière, d'une lumière pas comme les autres, une lumière qui ne s'éteint point, une lumière qui perce les ténèbres les plus épaisses, la lumière de la vie. Il est la véritable lumière qui, en venant dans le monde, éclaire tout homme. Ta vie est-elle plongée dans la nuit du péché ? Ouvre la fenêtre de la foi en Jésus-Christ. Laisse la lumière envahir ton cœur. Laisse-la te communiquer la vie. Laisse-la éclairer ton chemin et ouvrir ton horizon. À tous ceux qui l'ont reçu, à ceux qui croient en son nom, Jésus, la lumière, donne le pouvoir de devenir enfant de Dieu. Nouvelle perspective, nouvel horizon. Une lueur d'espoir transperce le brouillard. Un rayon de lumière éclaire ton cœur et ton âme. Accepte Jésus dans ta vie. Laisse-le dissiper les ténèbres de ton existence. Oui, Jésus est la lumière du monde. Celui qui le suit ne marchera pas dans les ténèbres, mais il aura la lumière de la vie. Si ça, c'est pas une bonne nouvelle.
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0: le Seigneur est le maître de l'univers. C'est lui qui a fait les groupes d'étoiles. Il change l'ombre épaisse en lumière du matin.
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2: Bonjour, nouvelle journée sur Essentiel, bien plus que de la radio, il est 7h, c'est lundi. On est le 12 octobre, c'est Tim et je suis très content de vous accompagner ce matin pour 2 heures d'émission de radio en direct sur Essentiel. Si vous écoutez sur essentielradio.com, bienvenue. Si vous êtes sur l'application mobile gratuite Essentiel Radio, bienvenue à vous aussi. J'ai plein de choses à vous dire, j'ai plein de choses à vous annoncer, j'ai plein de choses à vous faire gagner ce matin surtout. Mais avant ça, petit point sur la météo dans 2 minutes et tout de suite, on trouve un point sur l'actualité. C'est présenté ce matin par Samuel Wagon. Bonjour.
3: Bonjour à tous. Il n'y aura pas de second tour. Raphaël Glucksmann remporte haut la main la primaire de la gauche social-démocrate. L'eurodéputé Place Publique a largement dominé ses concurrents avec près de 66% des voix obtenues. Devant le président du Parti Socialiste, Olivier Faure à 14,4% et Ségolène Royal qui rassemble 7,6%. Ce soir, la bataille de la France commence, a déclaré le désormais candidat officiel de la gauche à la présidentielle juste après son élection. De son côté, Jean-Luc Mélenchon rassemble plus de 10 000 personnes à Clermont-Ferrand. Le candidat de la France Insoumise tenait un meeting principalement centré autour de la jeunesse. Il est notamment revenu sur la mobilisation lycéenne et réaffirme sa volonté de supprimer Parcoursup, qu'il considère comme le principal responsable de la colère. L'Insoumis a d'ailleurs renouvelé son engagement auprès des élèves dont il a reconnu la grande maturité politique et syndicale. Dans ce contexte, de nouveaux blocages sont attendus en ce début de semaine. La mobilisation s'annonce toutefois plutôt calme avant le début dès demain de l'acte 5 du mouvement de contestation. Des manifestations sont prévues partout en France à l'appel des syndicats. C'est un débat qui s'annonce très tendu à l'Assemblée nationale. À la veille de l'examen du projet de loi de finances 2027, le ministre de l'économie Roland Lescure affirme vouloir éviter le recours aux ordonnances pour faire adopter le texte. Invité de France 2 hier, il défend la nécessité de ramener le déficit à 5% quoi qu'il en coûte. Un cessez-le-feu énergétique entre la Russie et l'Ukraine, c'est l'annonce de Donald Trump hier. Le président américain a assuré sur son réseau social que les deux pays s'étaient mis d'accord pour stopper les frappes contre les infrastructures énergétiques. Aucun détail supplémentaire n'a cependant été communiqué. Volodymyr Zelensky a lui déclaré ne pas avoir été mis au courant, mais donne son accord sur le principe. Et puis en foot, l'Olympique de Marseille retrouve le chemin de la victoire en Ligue 1. Succès 2-0 hier soir sur la pelouse de Troyes en clôture de la 6e journée. Bon début de semaine à tous.
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2: Réveil en douceur sur Essentiel. Très bon début de semaine à tous ce lundi 12 octobre. Pour bien lancer la journée, voyons ce que le ciel nous réserve au saut du lit. Deux ambiances au programme. À l'ouest de la Bretagne jusqu'au nord de l'Aquitaine, les nuages ont pris les devants avec un petit crachin bien humide. En revanche, si vous êtes sur la moitié est, c'est bien plus paisible. Le soleil domine largement malgré quelques brouillards locaux à dissiper dans les vallées. Du côté du mercure matinal, couvrez-vous bien au nord-est et dans le centre avec seulement 2 à 7 petits degrés, tandis qu'on respire une nette douceur sur la façade atlantique et la Méditerranée avec 13 à 16 degrés. Très bonne matinée sur Essentiel, c'est Tim et je vous retrouve tout de suite dans le 7-9.
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4: J'ai mis tout mon espoir dans le Seigneur. Il s'est incliné vers moi. Il a écouté mes cris. Psaume 40, verset 2.
2: 7h03.
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2: Ah, je peux vous dire que je suis au taquet, hein. On est au taquet avec toute l'équipe d'Essentiel. Bonjour, bon réveil, bienvenue dans le 7-9 d'Essentiel. Moi c'est Tim, je suis très heureux d'être avec vous ce matin jusqu'à 9h, 2 heures de radio exceptionnelle ce lundi matin. Si vous n'êtes pas fan des lundis matins, vous allez devenir fan des lundis matins, je peux vous l'assurer. Déjà premièrement, à partir de maintenant, donc allez 7h05, on arrondit. 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On fait un cadeau après l'autre, hein. D'ailleurs, même à Noël, en général, on fait un cadeau après l'autre. À 7h13 ce matin, les anecdotes pour faire la différence au boulot, je vais vous parler de la couleur jaune du post-it. Alors même s'il y a eu des déclinaisons depuis, on l'a tous et toutes connu de couleur jaune et je vais vous expliquer pourquoi. À 7h13 ce matin, à 7h30, il y aura le Transformer avec l'histoire d'Alexia et qu'est-ce qui a été transformé dans sa vie. Et puis je vais vous parler de plein d'autres choses aujourd'hui sur Essentiel, notamment d'un certain Wilfried, je vais vous parler de piment et puis je vous parlerai également. Bon, c'est déjà pas mal ça, hein? Non, ça fait déjà un beau programme quand même, non? 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Je suis super content d'être avec vous ce matin et on va s'écouter un petit morceau de musique qui nous fait plaisir avec des violons irlando-celtiques. Vous les avez reconnus, hein, rythmique sautillante et cette énergie folk unique qu'on aime tant. Les Nord-Irlandais Drain Collective sont de retour sur Essentiel avec une pépite survoltée pour faire danser votre matinée. Tapez des mains, voici Runaway Heart sur Essentiel. Bon réveil. 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

0: Runaway Heart, le cœur fugueur en français, ça s'inspire directement de la parabole du fils prodigue. Chris Llewellyn et sa bande, donc de Rennes Collective, ont voulu écrire un titre joyeux sur la tendance humaine. Vous savez qu'on a à vouloir constamment s'éloigner, s'isoler ou fuir quand les choses se compliquent, tout en rappelant qu'il y a toujours un chemin de retour et des bras ouverts pour nous accueillir. C'était Runaway Heart de Rennes Collective sur Essentiel.
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0: Bon réveil ce matin, 7h08, si vous êtes sur essentielradio.com ou sur l'application mobile gratuite Essentiel Radio. 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Ce matin on va écouter Dana Joe avec tout ça, ses cadeaux. Il y aura également Lindy avec Same Page. Alors, on est en famille hein, ce matin dans le 7-9 d'Essentiel. Lindy, un groupe de frères et sœurs du côté de la Suède qui nous partage Same Page. Est-ce que vous allez pouvoir écouter ce matin sur Essentiel, bien plus que de la radio? Et puis vous pouvez gagner votre t-shirt 07 87 250 777. Mais ça, je vous l'ai déjà dit. Un morceau d'une élégance rare pour poser l'esprit et pour ralentir le rythme de la matinée. Le psalmiste nous livre une pépite R&B gospel hyper apaisante. Hein, hyper dynamique certes, mais hyper apaisante sur la patience. C'est sur le bon timing dans la vie. Prenez une grande respiration. Voici En son temps sur Essentiel. Belle matinée, bon réveil.

0: Inspiré du célèbre passage de l'Ecclésiaste dans la Bible, il fait toute chose belle en son temps. Ce titre a été écrit dans une période de grand doute où le psalmiste attendait que des portes s'ouvrent dans sa vie. Il y rappelle que le stress et la précipitation ne font jamais accélérer les choses et qu'il faut apprendre à faire confiance au calendrier de Dieu plutôt qu'à sa propre montre sur Essentiel.
1: Je vous le dis, quand un seul pécheur change sa vie, Dieu est dans la joie. Sa joie est plus grande que pour 99 personnes justes qui n'ont pas besoin de changer leur vie.
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0: 7h13, bienvenue sur Essentiel, c'est l'heure des anecdotes pour faire la différence au boulot. 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Donc les anecdotes pour faire la différence au boulot, qu'est-ce que c'est? Tous les matins à 7h13, du lundi au vendredi sur Essentiel et dans le 7-9, je vous partage une anecdote sur le milieu professionnel, sur le monde de l'entreprise. Et aujourd'hui, lumière sur l'origine du post-it jaune. Je sais qu'il y a des déclinaisons de post-it qui existent aujourd'hui. Il y a du vert, du rose, du bleu, du rouge, enfin je crois qu'il y a toutes les couleurs possibles. Mais à la base, la couleur mythique des post-it, c'était le jaune. Et elle a été choisie par pur hasard de stock. Là, vous savez, dans le monde de l'entreprise, normalement, on fait rien au hasard. Hein, on choisit, on fait une stratégie, on met en place quelque chose et tout. Mais là, c'est pas du tout le cas. Lorsque l'équipe de 3M, donc c'est le nom de l'entreprise qui a développé les post-it, a développé les prototypes de post-it dans le laboratoire, il n'avait sous la main que des chutes de papier jaune inutilisées dans les bureaux d'à côté. Voilà. Donc quand le produit est parti en production de masse, l'équipe a conservé cette couleur par habitude, créant sans le vouloir une identité visuelle mondiale. Et ça, c'est ouf, hein, quand même, hein, de se dire que à partir d'un truc laissé au hasard, et ben ça devient culte. À partir d'une erreur qui est faite, et bien ça devient célèbre. Et ben la leçon à retenir justement, l'anecdote pour faire la différence au boulot ce matin, c'est qu'il ne faut pas passer des semaines à valider un détail esthétique. L'usage crée souvent le standard. C'est l'habitude, hein. C'est pas le parce que vous avez choisi cette couleur pastel. Oh là là. Non, c'est l'habitude des usagers qui fait qu'à la fin, le standard devient la norme. Voilà pour les anecdotes pour faire la différence au boulot ce matin sur Essentiel. 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Et moi, je vous fais écouter la voix féminine qui nous a fait vibrer pendant des années au sein de We The Kingdom. C'est Franny Cash, bien évidemment. Elle se lance en solo avec un titre d'une sincérité assez désarmante et une interprétation vocale à couper le souffle. C'est un vrai bijou brut. Voici Honest to God de Franny Cash sur Essentiel. Bien plus que de la radio.

7h18 sur Essentiel, vous venez d'écouter Franny Cash avec Honest to God. Ça a été écrit après une période de transition assez difficile et de remise en question personnelle pour l'artiste. Honest to God, c'est une prière sans filtre, si vous préférez. Elle a voulu enlever les masques de la religion parfaite pour écrire un titre sur le droit d'être vulnérable, en colère ou brisé devant Dieu sans avoir besoin d'utiliser de grands mots religieux. Franny Cash, Honest to God sur Essentiel. Et à suivre, Dana Jo sur Essentiel. Elle arrive dans 5 minutes dans le 7-9 d'Essentiel. Dana Jo que j'ai reçue également début du mois dernier. L'interview complète avec elle est à retrouver sur notre site internet essentielradio.com. 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Attention les oreilles, connexion explosive ce matin sur Essentiel. Isaac M et Kunginho unissent leurs forces sur un banger afro-gospel au refrain totalement addictif. Vraiment, je fais que de le chanter depuis vendredi dernier déjà. Si vous cherchez un boost de joie et d'énergie pour attaquer la journée, ne cherchez plus, il est là sur Essentiel. Voici Amen de Isaac M et Kunginho. Bienvenue dans le 7-9, c'est Team.

0: Bah écoutez, c'est simple, j'ai mis le son à fond dans le studio. Voilà, je peux pas vous dire les choses autrement, je peux pas vous mentir. J'ai mis le son à fond dans le studio ce matin avec Isaac M et Kunguinho, c'était Amen. Un morceau né d'une session studio improvisée tard dans la nuit avec l'idée de reprendre le mot Amen qui signifie qu'il en soit ainsi. Voilà, si vous préférez. Quand quelqu'un dit Amen, il est en train de dire oui, ouais, que ça se fasse comme ça. Pour le transformer en un cri de victoire assez festif. Et les deux artistes ont voulu créer une chanson qui permettait de clore n'importe quelle semaine difficile avec le sourire et avec une foi renouvelée. Et ben là, pour le coup, on commence cette semaine avec le sourire et aussi avec une foi renouvelée sur Essentiel.
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0: 7h22 sur Essentiel, bien plus que de la radio. Dans 3 minutes, il y aura Danette Jo avec tout ça, ses cadeaux, si vous avez déjà oublié, hein. On va en écouter un petit peu plus d'ici 5 minutes sur Essentiel, bien plus que de la radio. Avant ça, ce matin, j'ai encore un cadeau pour vous. 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Et pendant que vous êtes en train d'écrire le numéro de téléphone de la radio, je vous passe un gros beat hip-hop avec une vibe R&B impeccable et une production très tranchante. C'est le retour en force d'Aaron Cole aux côtés du producteur Ten Rock. Un titre taillé pour vous donner un mental d'acier dès le réveil. Montez le son dans la voiture. Voici Concrete sur Essentiel, bien plus que de la radio.

0: titre concrete, ça veut dire le béton. Voilà, ça fait référence aux fondations solides dont on a besoin quand tout s'effondre autour de nous. Et Aaron Cole et Tenrock ont voulu écrire ce morceau pour rappeler qu'au milieu du chaos de la ville et de la pression quotidienne, eh bien construire sa vie sur le rocher plutôt que sur le sable, ça fait toute la différence. C'était Aaron Cole et Tenrock avec Concrete sur Essentiel.
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0: 7h27, vous êtes dans le 7-9 d'Essentiel, moi c'est Tim. Je suis celui qui vous fait gagner des places pour aller voir le cirque ce matin. Eh, quand même, il y a plus dur comme réveil le lundi. Hein. Ouais, quand même, il y a des lundis matins qui commencent un petit peu plus douloureusement, non ? 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Aucun animal sauvage ne participe au spectacle, sachez-le, hein, voilà, les véritables stars, ce sont les artistes. Donc c'est aussi un cirque qui respecte les conditions de vie et qui respecte les animaux de manière générale. 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Comme promis, Dana Joe sur Essentiel, et juste après ça, il y aura le Transformer avec l'histoire d'Alexia. Dana Joe, c'est une vibe ultra chaleureuse et un refrain qui donne immédiatement le sourire ce matin. C'est la talentueuse Dana Joe qui revient pour nous rappeler que chaque journée est un cadeau. Groove afro, R&B et bonne humeur garantie. Voici tout ça, c'est cadeau sur Essentiel.

0: Dana Jo sur Essentiel, bien plus que de la radio. Son entretien avec moi est à retrouver sur essentielradio.com ou sur notre application mobile gratuite Essentiel Radio. À suivre, le Transformer avec des histoires, des réflexions et des idées qui transforment le quotidien. Des vies transformées, ce sera celle d'Alexia qui va nous être partagée ce matin sur Essentiel, bien plus que de la radio.
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5: Salut, c'est Alexia sur Essentiel Radio. J'aimerais te raconter comment un jour ma vie a été transformée. Je suis née dans une famille bouddhiste. Ma mère était très pratiquante. J'ai reçu une bonne éducation, j'étais une fille très obéissante, mais à l'adolescence, je me suis rebellée. À la maison, on vivait tous les jours dans la violence, et au final, ma mère s'est retrouvée seule pour s'occuper de nous. À cause de certains événements difficiles que j'avais connus dans mon enfance, j'étais détruite intérieurement. J'étais amère, déprimée, je pensais au suicide, je vivais dans le mensonge, dans la rage. Je souffrais beaucoup. Du coup, je ne supportais pas qu'on me parle de Dieu. Et quand moi j'en parlais, c'était pour l'insulter. À cette période de ma vie, je suis devenue anorexique et boulimique. J'alternais entre les deux. J'ai atteint une telle maigreur que j'ai connu de graves problèmes de santé. Et puis un jour, j'ai vu la vie de ma mère changer quand elle est devenue chrétienne. Elle a beaucoup insisté pour que je vienne à l'église. Mais moi, je détestais cet endroit. Je haïssais ce Dieu dont j'entendais parler. En même temps, j'étais bouleversée par l'amour que les chrétiens de cette église me témoignaient. Je sentais qu'il y avait quelque chose de doux et de bon dont j'avais tellement besoin, mais je n'arrivais pas à savoir ce que c'était. Un jour, alors que j'étais à l'église avec ma mère, Dieu a touché mon cœur. Le pasteur qui était invité ne me connaissait pas, mais dans son message, c'était comme s'il racontait toute ma vie. Mon cœur était comme mis à nu. Dieu m'a révélé qu'il m'aimait et que Jésus était mort pour moi, qu'il avait porté toute ma colère, toute ma vulgarité, toute ma haine sur lui. J'étais tellement bouleversée qu'à chaque fois que j'allais à l'église, je ne pouvais pas m'empêcher de pleurer. J'ai demandé à Dieu de me pardonner et il l'a fait. Il m'a donné un cœur nouveau et aujourd'hui je ne suis plus la même personne. J'ai aussi demandé à Dieu de me guérir de l'anorexie. Et 2 jours plus tard, mon corps s'est remis à fonctionner parfaitement. La nourriture était une obsession pour moi. J'y pensais tout le temps. Et puis du jour au lendemain, sans que je fasse aucun effort, je me suis rendu compte que je n'y pensais plus du tout. Aujourd'hui, je suis complètement guérie. Alors je veux remercier Jésus qui a guéri à la fois mon corps et mon cœur. Et je voudrais te dire que ce qu'il a fait pour moi, il peut le faire pour toi si tu as soif de vérité et de délivrance.
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0: 7h33 sur Essentiel, bien plus que de la radio. Vous venez d'écouter l'histoire incroyable d'Alexia qui a vu sa vie complètement transformée. Et si vous avez des questions à poser, si vous avez des remarques à faire, justement, des interrogations vis-à-vis de ce parcours qu'Alexia a eu, n'hésitez pas à poser vos questions. 0787 250 777. Et alors, j'ai une bonne nouvelle pour vous. Vous pouvez retrouver toutes ces histoires en allant sur un site internet très précis. Vous pouvez aller sur letransformer.com. Vous allez retrouver Alexia, vous allez retrouver plein d'autres histoires de vie transformées, parce que Alexia n'est pas la seule. Vous allez aller directement sur ce site et vous allez en savoir un petit peu plus. À suivre sur Essentiel, bien plus que de la radio. Qu'est-ce qu'on a ? Qu'est-ce que j'ai moi pour vous ce matin ? Ah bah oui. Le groupe de frères et sœurs suédois Lindy sera sur Essentiel dans le 7-9 avec ce morceau Same Page. Ça fait du bien, ça nous réveille, ça nous met de bonne humeur ce matin sur Essentiel, bien plus que de la radio. 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Allez, on repart en musique avec une énergie pop worship qui vous attrape dès les premières secondes et qui ne vous lâche plus. Le collectif Parfaitement Imparfait nous livre ce matin un hymne puissant pour booster notre confiance dès le réveil. Montez le son, voici Puissant sur Essentiel, bien plus que de la radio.

0: très fidèles à leur nom, le groupe Parfaitement Imparfait vient d'écrire un morceau à partir du sentiment d'impuissance face aux difficultés de la vie, ce sentiment d'impuissance qu'on ressent toutes et qu'on ressent tous. L'idée, c'est de nous rappeler que lorsque nos propres forces s'arrêtent et que nos imperfections viennent éclater au grand jour, eh bien, il y a une force qui se révèle bien plus grande que la nôtre, et cette force, c'est celle de Dieu. C'était Parfaitement Imparfait avec Puissant sur Essentiel.
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0: 7h40, bienvenue dans le 7-9 d'Essentiel. Dans 3 minutes, je vais vous parler de l'année 1492. Puisque le 12 octobre 1492, il s'est passé quelque chose de précis. Alors, si vous êtes des amateurs d'histoire et de culture générale, envoyez-moi directement par SMS ou par message WhatsApp ce que je vais vous dire, ce dont vous pensez que je vais vous parler. 07 87 250 777. Je vous en parle d'ici moins de 4 minutes ce matin sur Essentiel, bien plus que de la radio. Avant ça, on retrouve ce matin une connexion au sommet avec Ryan O'Fay, le grand Licray, et Aaron Cole qui s'associent sur un titre afro-hip-hop d'une puissance phénoménale. C'est frais, c'est urbain et ça va vous donner une énergie incroyable pour votre journée. On s'écoute Send Me sur Essentiel, bien plus que de la radio.

0: Inspiré du célèbre cri « Me voici, envoie-moi », le morceau est né de la volonté des trois artistes de dépasser les frontières musicales. Ils ont combiné la ferveur de la louange afro-canadienne de Ryan O'Fay avec le flow tranchant de Lecrae et les mélodies R&B d'Aaron Cole pour créer un véritable hymne à l'action et à l'engagement. C'était « Send Me » signé Ryan O'Fay, Lecrae et Aaron Cole sur Essentiel et dans le 7-9 surtout. Hein.
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0: Tu as le dernier mot. 7h45 sur Essentiel, bien plus que de la radio. Comme promis, je vais vous parler de ce qui s'est passé dans le grand calendrier de l'histoire mondiale. Le 12 octobre 1492. Alors c'est une date qui fait débat aujourd'hui, voilà, il faut le savoir. Le 12 octobre 1492, c'est l'année pendant laquelle Christophe Colomb et ses marins ont aperçu la terre ferme après 2 mois d'angoisse en mer, persuadés d'être arrivés en Inde, alors qu'ils touchaient les Caraïbes. Bon, faut pas leur en vouloir, hein, c'était à l'époque. Aujourd'hui, cette date, marque la fête nationale en Espagne, mais en Amérique latine, la perspective a bien changé. La journée est devenue la journée de la résistance autochtone pour honorer les peuples indigènes. Alors, vous me dites ce que vous en pensez, voilà, au 07 87 250 777. Faut-il plutôt célébrer la découverte de l'Amérique ou résister aux côtés des peuples autochtones? 07 87 250 777. Une même date, mais deux façons totalement différentes de raconter l'histoire. J'espère que vous passez une très bonne matinée à l'écoute d'Essentiel et à l'écoute de la musique. 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Et ce matin, sur Essentiel, on va retrouver un gros beat. Une prod futuriste et un flow acéré pour bien se réveiller puisqu'il est 7h46, le soleil peine à peine à se lever et peut-être que vous aussi. Le producteur et rappeur THK nous livre un banger rap gospel, ça pourrait être dans Boombox Time, hein, je vous avoue. Ultra efficace hein, pour donner du relief à votre matinée. Montez le son, voici The Gospel sur Essentiel.

0: Avec The Gospel, THK a voulu revenir aux racines même de son engagement musical. Le titre est pensé comme un manifeste sans détour. Utiliser la puissance de la trap et de la culture urbaine pour porter un message de foi authentique, direct et sans compromis face au code habituel du milieu. C'était THK avec The Gospel sur Essentiel.
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0: 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Je vais vous parler de piment ce matin sur Essentiel et pas n'importe lequel. Un piment un petit peu spécial, le piment d'Espelette. Voilà. Et je vous parlerai également de la ville d'Espelette. Hein. Mais ça, ce sera dans un petit peu moins de 4 minutes ce matin sur Essentiel, bien plus que de la radio. Il y aura également Lindy avec Same Page. C'est une fratrie, des frères et sœurs qui ont décidé de faire un groupe et de faire de la musique pour Dieu. Voilà ce que ça donne.

0: Flowers for No Reason, Elie Holcomb sur Essentiel, une chanson qui s'inspire d'une intention toute simple, celle de recevoir des fleurs sans occasion particulière, voilà, juste pour le plaisir d'offrir. Elle a voulu transposer cette idée à la grâce du quotidien, ces petites attentions inattendues et ces moments de beauté gratuits que la vie nous offre, même dans les journées les plus ordinaires. Vous venez d'écouter Elie Holcomb sur Essentiel.
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0: 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Et avant de retrouver Lindy avec Same Page, ce matin, direction le Pays Basque, où l'un des événements les plus pimentés de France peaufine ses derniers réglages. Notez bien la date dans vos agendas, 24 et 25 octobre prochain, le village d'Espelette va littéralement s'enflammer pour la toute nouvelle édition de sa célèbre fête du piment. Voilà, si vous êtes des amateurs de piment, c'est pour vous. Si vous n'y avez jamais mis les pieds, imaginez un village entier décoré de tresses de piment séché sur toutes les façades. Une ambiance de folie portée par le son des bandas et plus de 20 000 épicuriens rassemblés dans la rue. Un programme mythique, foire gastronomique, démonstration de force basque, danse folklorique et même la traditionnelle bénédiction solennelle des piments le dimanche matin à l'église. Sans oublier le grand défilé des confréries en costume officiel pour récompenser les meilleures figures du terroir. C'est une véritable institution, hein, vous l'avez compris, où la gourmandise et la fête ne font qu'un. Donc autant vous dire que pour réchauffer l'automne, on n'a encore rien trouvé de plus efficace. De votre côté, au 07 87 250

3177, vous me dites, est-ce que vous êtes plutôt de la team grand amateur d'épices explosives ou team une goutte de moutarde et cheveux en larmes? 07 87 250 777. Dites-moi tout sur le répondeur de la radio ce matin sur Essentiel, pendant que je vous passe Lindy avec Same Page. C'est de la pop scandinave hyper fraîche. Vous allez retrouver de la basse funky, un refrain qui vous donne envie de sauter sur place. D'ailleurs, n'hésitez pas, hein, sauf si vous êtes dans la voiture, bien évidemment. C'est le trio suédois Lindy qui débarque sur Essentiel avec une bombe d'énergie pour mettre tout le monde sur la même longueur d'onde. Montez le son, voici Same Page.

0: Same page, sur la même longueur d'onde si vous préférez, aborde les relations et l'amitié dans un monde où tout va trop vite et où les incompréhensions sont fréquentes. Ça a été écrit lors d'une session studio à Stockholm. C'est une célébration des liens authentiques et l'unité pour nous rappeler à quel point tout devient plus fluide quand on parvient à avancer ensemble avec le même cœur. C'était Lindy avec Same Page sur Essentiel, bien plus que de la radio.
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0: Coucou les amis, bienvenue sur Essentiel, bien plus que de la radio. Vous êtes dans le 7-9, moi c'est Tim, je suis avec vous jusqu'à 9h. Ce matin, je vais vous faire gagner des places pour aller voir le cirque. Je vais vous parler d'un café où vous devez danser pour avoir votre café. Je vais vous parler également du message essentiel du jour, pardon, à propos des haters. Mais avant ça, on fait un point sur la météo dans 2 minutes et tout de suite, on retrouve Samuel Vingouron pour faire un point sur l'actualité. Bonjour.
3: Bonjour à tous. Il n'y aura pas de second tour. Raphaël Glucksmann remporte haut la main la primaire de la gauche social-démocrate. L'eurodéputé Place Publique a largement dominé ses concurrents avec près de 66% des voix obtenues, devant le président du Parti Socialiste Olivier Faure à 14,4% et Ségolène Royal qui rassemble 7,6%. Ce soir, la bataille de la France commence, a déclaré le désormais candidat officiel de la gauche à la présidentielle juste après son élection. De son côté, Jean-Luc Mélenchon rassemble plus de 10 000 personnes à Clermont-Ferrand. Le candidat de la France Insoumise tenait un meeting principalement centré autour de la jeunesse. Il est notamment revenu sur la mobilisation lycéenne et réaffirme sa volonté de supprimer Parcoursup, qu'il considère comme le principal responsable de la colère. L'Insoumis a d'ailleurs renouvelé son engagement auprès des élèves dont il a reconnu la grande maturité politique et syndicale. Dans ce contexte, de nouveaux blocages sont attendus en ce début de semaine. La mobilisation s'annonce toutefois plutôt calme avant le début dès demain de l'acte 5 du mouvement de contestation. Les manifestations sont prévues partout en France à l'appel des syndicats. C'est un débat qui s'annonce très tendu à l'Assemblée nationale. À la veille de l'examen du projet de loi de finances 2027, le ministre de l'économie Roland Lescure affirme vouloir éviter le recours aux ordonnances pour faire adopter le texte. Invité de France 2 hier, il défend la nécessité de ramener le déficit à 5% quoi qu'il en coûte. Un cessez-le-feu énergétique entre la Russie et l'Ukraine, c'est l'annonce de Donald Trump hier. Le président américain a assuré sur son réseau social que les deux pays s'étaient mis d'accord pour stopper les frappes contre les infrastructures énergétiques. Aucun détail supplémentaire n'a cependant été communiqué. Volodymyr Zelensky a lui déclaré ne pas avoir été mis au courant, mais donne son accord sur le principe. Et puis en foot, l'Olympique de Marseille retrouve le chemin de la victoire en Ligue 1. Succès 2-0 hier soir sur la pelouse de Troyes en clôture de la 6e journée. Bon début de semaine à tous.
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0: Très bon début de semaine à tous, ce lundi 12 octobre. Pour bien lancer la journée, voyons ce que le ciel nous réserve au saut du lit. Deux ambiances au programme, à l'ouest de la Bretagne jusqu'au nord de l'Aquitaine, les nuages ont pris les devants avec un petit crachin bien humide. En revanche, si vous êtes sur la moitié est, c'est bien plus paisible. Le soleil domine largement, malgré quelques brouillards locaux à dissiper dans les vallées. Du côté du mercure matinal, couvrez-vous bien au nord-est et dans le centre avec seulement 2 à 7 petits degrés, tandis qu'on respire une nette douceur sur la façade atlantique et la Méditerranée avec 13 à 16 degrés. Très bonne matinée sur Essentiel et surtout dans le 7-9. Je vous retrouve tout de suite.
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4: J'ai mis tout mon espoir dans le Seigneur. Il s'est incliné vers moi. Il a écouté mes cris. Psaume 40, verset 2.
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0: 8h04, bonjour et bienvenue dans le 7-9 d'Essentiel. Moi c'est Tim, je suis avec vous tous les matins, du lundi au vendredi, de 7h à 9h, en grand direct. Oui, parce qu'il y a des émissions qui sont enregistrées, voilà, ça existe, hein, que ce soit sur Essentiel ou sur d'autres radios. Mais là c'est du grand direct, hein, je vous assure, hein, j'ai vu le soleil se lever. Je l'ai vu, je peux vous dire qu'il faisait nuit noire il y a encore une heure. Et là, ça y est, le soleil est bien grand, bien levé. Vous aussi, ce matin. Eh bien, prenez votre téléphone et préparez-vous à composer le 07 87 250 777. Parce que ce matin, on a plein de choses à se dire, plein de choses à voir ensemble. Déjà, je vais vous parler des dictons qu'il y a pour aujourd'hui, lundi 12 octobre. Je vais également à 8h13 vous partager le message essentiel du jour. Et je vais vous parler des haters. Vous savez, sur Internet, ceux qui mettent toujours des commentaires méchants, négatifs, mauvais, vraiment vilains. Je vais vous parler de ce matin. On va également revenir sur l'année 1799, année très forte hein, pour le 12 octobre. Et puis à 8h30, il y aura En parler, c'est parfois la clé, avec un rendez-vous à ne surtout pas manquer. J'aurai également un café à vous présenter. Je vous ai dit, il y avait beaucoup de choses ce matin. Vous croyez que je vous fais des blagues? Non, non, quand je vous dis qu'il y a beaucoup de choses, il y a beaucoup de choses. Je vais également vous parler d'un café pour lequel vous devez danser pour l'obtenir gratuitement. C'est pas une blague, ça existe vraiment. Et puis je reviendrai également ce matin sur un cadeau spécial pour vous. Si vous êtes du côté de Lyon, vous pourrez aller voir un spectacle gratuitement avec Essentiel. Voilà, je ne vous en dis pas plus. Qu'est-ce qu'on va écouter ce matin? Eh bien, on va écouter cet artiste. Enfin, ces artistes, pardon. C'est Konosko et Tendri sur Essentiel. Il y aura également Anthony ce matin. Avec cette reprise d'Hillsong de Stand. Bon, lui, il a appelé ça Offering. Et c'est très bien, ça nous va très bien. Anthony sur Essentiel, bien plus que de la radio, Konosko et Tendri. Voilà, qu'est-ce que vous voulez de plus? Vous voulez de la musique? Vous voulez du bon son? C'est ça que vous voulez? Eh bien écoutez, je vous propose une voix soul poignante, une mélodie au piano qui touche directement le cœur. C'est Jamie McDonald qui nous offre une balade magnifique sur le bonheur d'avoir tourné la page et d'avancer vers du meilleur. Laissez-vous porter, voici Used to Be sur Essentiel, bien plus que de la radio. Belle matinée, on est lundi.

0: Used to be ce que j'étais, viens regarder dans le rétroviseur pour mesurer le chemin parcouru. Jamie McDonald a écrit cette chanson après avoir retrouvé d'anciens carnets de notes où elle confiait ses doutes et ses peurs d'autrefois. Voilà, le titre célèbre la transformation intérieure et le soulagement d'avoir laissé derrière soi l'ancienne version de soi-même pour pouvoir avancer libre. Jamie McDonald, Used to be sur Essentiel.
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0: Il est 8h10 et dans à peu près une dizaine de minutes, on va écouter ça. Anthony sur Essentiel. Avec Offering, c'est une reprise de Hillsong de Stand. Ce sera dans un peu moins d'une dizaine de minutes ce matin sur Essentiel, bien plus que de la radio. Avant ça, je voulais vous partager une petite info à propos de la sagesse de nos campagnes. Eh oui, aujourd'hui on est le 12 octobre et le dicton en ce lundi 12 octobre est catégorique. À la Saint-Wilfried, donc c'est la journée d'aujourd'hui, à la Saint-Wilfried, le vent du Nord te ride. La violence du vent du Nord pour nous mettre des rides quand même. Traduction très claire, le petit vent frais d'automne commence à piquer les joues de bon matin, donc n'oubliez pas votre écharpe en sortant de chez vous, fermez bien le blouson si vous êtes à deux roues, et puis prenez une bonne tasse de café bien chaud. Envoyez-moi une photo d'ailleurs de votre équipement, de votre armada anti-froid ce matin. 07 87 250 777. Ce matin, sur Essentiel, et dans moins de 2 minutes, je vais vous partager le message essentiel du jour à propos des haters, de la haine qui est en commentaire sur Internet. Peut-être que vous avez déjà été comme ça. Peut-être que ce n'est plus le cas. Voilà, j'espère pour vous. Je vais vous en parler ce matin. Dans combien de temps j'ai derrière le morceau? Oui, 3 minutes. Voilà, dans 3 minutes sur Essentiel, je vous en parlerai. Avant ça, voici Anna Golden avec 70x7 sur Essentiel, bien plus que de la radio, une voix d'une sensibilité rare et une montée en puissance qui donne des frissons dès le matin. Montez le son, c'est Anna Golden. Stormspire.

0: Le Seigneur est le maître de l'univers. C'est lui qui a fait les groupes d'étoiles. Il change l'ombre épaisse en lumière du matin.
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2: Il est 8h15 sur Essentiel, on va bientôt retrouver Anthony. Avec The Offering, cette reprise de The Stand d'Hillsong. Mais avant ça, il est l'heure pour moi de vous partager le message essentiel du jour. Si vous ne savez pas ce que c'est que le message essentiel du jour, eh ben, écoutez parce que c'est pour vous et ça fait du bien.
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2: Ce matin, je vais vous parler de la haine en commentaire. Vous savez, sur Internet, on peut forcément, sur une vidéo ou sur n'importe quelle publication, sur Instagram, les réseaux sociaux, tomber sur des commentaires, ok ? Certains commentaires sont des commentaires haineux. Parfois, c'est ce que certains appellent, dans le langage informatique, un troll, c'est-à-dire quelqu'un qui vient et qui vient juste pourrir en fait la publication ou le contenu, que ce soit une vidéo, peu importe. Et ben vous lisez ces commentaires haineux et vous vous dites, non mais là je pourrais lui répondre, là je pourrais lui faire fermer sa bouche à ce monsieur. Mais la Bible dit, ne te laisse pas vaincre par le mal, mais surmonte le mal par le bien. Répondre à la haine par la haine, c'est jeter de l'essence sur un incendie. C'est contre-productif, ça sert à rien et ça fait plus de mal qu'autre chose. Non, si vous voyez quelque chose qui vous blesse, qui vous attriste ou qui vous énerve, ignorez, bloquez et gardez votre énergie pour répondre du positif. Ok, d'accord, je compte sur vous, prenez soin de vous, c'est très important. Vous écoutez Essentiel, bien plus que de la radio ce matin. Je vous fais gagner des places pour aller voir le cirque. 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un spectacle sans animaux sauvages d'une durée de 2 heures avec 15 minutes d'entracte à partir de 2 ans, et pour les périodes de vacances scolaires, c'est l'idéal d'ailleurs, hein, le cirque Medrano à Lyon, une place, enfin une invitation, c'est 4 places. Donc là j'ai 4 invitations sous le coude. Il y a 4 familles qui peuvent partir aller au cirque, hein, je vous le dis tout de suite, hein. Donc pour ça faut m'envoyer un SMS ou un message WhatsApp au 07 87 250 777. Et pendant que vous préparez votre petit SMS, votre petit message WhatsApp pour aller au cirque, moi je vous fais écouter Serviteur Pierre sur Essentiel. Voici On Y Go.

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1: 8h20, bienvenue sur Essentiel, bien plus que de la radio. Je reçois déjà vos SMS et vos messages WhatsApp pour tenter de gagner vos invitations pour aller voir le Cirque Medrano à Lyon. C'est jusqu'au 22 novembre. Le Cirque Medrano, c'est un spectacle avec des artistes et des talents exceptionnels qui enchaînent les prouesses, les émotions et les rires pour vous faire vibrer. Il y a quoi ? Il y a des acrobates ? Il y a des jongleurs, il y a des danseurs, il n'y a pas d'animaux sauvages dans ce cirque, ne vous inquiétez pas. C'est 2 heures de spectacle. Si vous avez des bouts de choux qui ont 2 ans et un petit peu plus, bah à partir de 2 ans, vous pouvez aller voir ce spectacle. Et puis pendant les vacances scolaires, c'est l'idéal, hein, un bon petit cirque en famille. 4 invitations sont disponibles ce matin et 1 invitation, c'est 4 places. Donc il y a 4 familles qui peuvent remporter ce matin sur Essentiel, bien plus que de la radio, leur place pour aller voir le Cirque Medrano à Lyon, avec les places qui sont à retirer à la radio directement. Donc vous pourrez nous rencontrer en plus, ça c'est trop cool. 07 87 250 777. À suivre sur Essentiel. Tendri et Konosko. Avec Chose Folle, il y aura également à 8h30 ce matin En Parler, c'est parfois la clé, avec un rendez-vous à ne surtout pas manquer. Mais tout de suite, comme promis sur Essentiel, voici un artiste qui a décidé de reprendre le morceau d'Hillsong de Stand et il en a fait Offering. Là pour l'instant c'est doux, mais attention, dès qu'il va démarrer, ça va démarrer fort. Vous êtes prêts? Vous êtes sur Essentiel, bien plus que de la radio, et vous êtes dans le 7-9. Moi c'est Tim.

0: Anthony avec Offering de Stand sur Essentiel, bien plus que de la radio. Dans un instant, en parler, c'est parfois la clé sur Essentiel.
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0: Mais avant ça, il faut que je vous parle de cette journée. Nous sommes le lundi 12 octobre. Et le 12 octobre 1799, donc ça remonte, hein, vous l'aurez compris, eh bien Jeanne Labrosse est entrée dans l'histoire en devenant la toute première femme à effectuer un saut en parachute à 900 mètres d'altitude depuis un ballon. Donc quand on vous parle des pionniers du parachute, vous pensez sans doute à de vieux amateurs moustachus. Eh bien avec Jeanne Labrosse, détrompez-vous. Il faut savoir que c'est elle qui a marqué l'histoire de la conquête de l'air, puisque son mari avait inventé un prototype de parachute en toile, mais personne n'osait vraiment le tester depuis les cieux. Logique, hein, c'était le premier. Jeanne a dit « Pousse-toi, je m'en occupe ». Elle est montée dans un ballon gonflé à l'hydrogène jusqu'à 900 mètres d'altitude. Elle s'est installée dans une simple nacelle en osier. Elle a coupé la corde et elle a sauté dans le vide. Voilà. Et depuis, on n'a plus de nouvelles d'elle. Non, c'est pas vrai, c'est une blague, hein, bien évidemment. Elle est devenue la toute première femme parachutiste de tous les temps. Est-ce que vous auriez osé sauter à sa place? Est-ce que vous avez le vertige ou peur du vide? Je serais curieux de le savoir. Tiens, vous me le dites par message ce matin au 07 87 250 777. On est face à une vraie pionnière de l'extrême. Alors si vous hésitez à sauter le pas pour un nouveau projet ce lundi, pensez à Jeanne. 07 87 250 777. À suivre sur Essentiel. En parler, c'est parfois la clé. Mais tout de suite, Jérémy Kemp avec Shaky Ground. Beau réveil, bonne matinée. On est le 12.

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1: Il est 8h30, ça y est, c'est l'heure de retrouver. En parler, c'est parfois la clé. L'idée, c'est de libérer la parole pour briser tous les tabous. C'est l'équipe des Rescapés qui aborde les sujets forts du quotidien. Santé mentale, estime de soi, épreuve et reconstruction. Un échange direct et bienveillant pour rappeler que face aux défis de la vie, personne n'est seul. Ce matin, il y a un rendez-vous à ne surtout pas manquer sur Essentiel. Alors c'est en parler, c'est parfois la clé, mais ils vont nous parler d'un autre rendez-vous. Écoutez.
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3: Ne manque pas le rendez-vous. Je ne sais pas si tu connais la Grande Odyssée, mais c'est une course magnifique de chiens de traîneau. Avec Hélène, on a eu l'occasion d'assister à une étape dans le massif du Vercors et on était comme des enfants dans la neige à regarder ce spectacle. Il y aurait sûrement de belles leçons à tirer en rapport avec l'attelage de chiens, mais c'est d'un événement particulier qui s'est passé tout à la fin de la course que je veux te parler ici. Alors que les gens s'attroupaient aux différents stands, un homme est venu me voir pour me demander quand la course allait commencer. Il avait fait beaucoup de kilomètres, il avait l'équipement nécessaire pour marcher dans la neige, son appareil photo était prêt à mitrailler, il était présent le bon jour, au bon endroit, sauf qu'il arrivait trop tard. Bien sûr, cette anecdote n'a pas eu de conséquences bien graves, même si le gars m'a quand même fait mal au cœur, mais c'est un rendez-vous bien plus important auquel j'ai pensé. Ton éternité, elle se joue maintenant ? Sur Terre, tant que tu es vivant. Tu peux en penser ce que tu veux, mais un jour, tu te retrouveras face à face devant Dieu et l'important sera d'avoir fait la paix avec lui. Et c'est maintenant que ce rendez-vous se prépare. Ne le manque pas, s'il te plaît. On peut t'y aider si tu veux.
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1: Si vous voulez d'ailleurs plus d'informations sur le collectif Rescapé, rendez-vous sur rescapé.fr, rescapé.fr. 8h32 sur Essentiel. J'ai toujours mes 4 invitations à vous faire gagner pour aller voir le cirque à Medrano à Lyon. 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Une invitation, c'est 4 places de spectacle. Ça veut dire que là, il y a 4 familles ce matin qui peuvent recevoir leurs invitations et emmener leur petit bout de chou. Puisque ce spectacle, c'est à partir de 2 ans. C'est un spectacle sans animaux sauvages, uniquement avec des talents humains. 2 heures de spectacle, 15 minutes d'entracte. Et puis pendant les vacances scolaires, bon, c'est une occasion à pas louper en famille. Voilà, tout simplement. Si vous voulez vos places pour aller voir ce cirque, n'hésitez pas ce matin tout de suite à m'écrire au 07 87 250 777. Pendant que vous m'écrivez, je vous passe Milou avec Yaya sur Essentiel. Vous êtes dans le 7-9, c'est Tim et je suis très content de vous accompagner ce lundi matin.

0: Je vous le dis, quand un seul pécheur change sa vie, Dieu est dans la joie. Sa joie est plus grande que pour 99 personnes justes qui n'ont pas besoin de changer leur vie.
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2: 8h36, avis à tous les amateurs de café ce matin. J'ai dégoté le concept parfait pour réveiller vos gambettes. Ça se passe dans un salon de café aux États-Unis et le patron a trouvé une idée de génie pour mettre l'ambiance dès l'ouverture. Le deal est d'une simplicité enfantine. Si vous voulez votre petit expresso ou votre cappuccino sans débourser un seul centime, parce que c'est possible, vous devez obligatoirement faire une petite danse devant la caisse. Alors pas besoin d'être un professionnel de danse avec les stars, un simple petit déhanché, trois pas de breakdance ou une petite vrillette sur le carrelage et hop, votre boisson chaude est offerte par la maison. La vidéo a fait un carton absolu, on y voit des clients complètement déchaînés dès 7h du matin. Alors autant vous dire que chez eux, le boost d'énergie arrive avant même la première gorgée. Si votre café préféré vous demandait un pas de danse pour vous l'offrir, vous tenteriez quoi? 07 87 250 777 pour me le dire. Est-ce que vous irez sur le Mia, le Twist, le Breakdance, le Moonwalk? Vous me dites tout au 07 87 250 777. Moi pendant ce temps-là, je vous prépare de la musique. Tenry et Konosko. La folie va nous frapper ce matin dans moins d'une dizaine de minutes sur Essentiel, bien plus que de la radio. Avant ça, on va retrouver le groupe Kane sur Essentiel, un groupe de frères et de sœurs encore. On est une grande famille sur Essentiel. Kane, My Victory's Coming, un son pour toi présenté par Annette il y a quelques semaines de ça et à retrouver sur essentielradio.com ou sur notre application mobile gratuite Essentiel Radio. Bienvenue.

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1: 8h40 sur Essentiel, bien plus que de la radio. Ce matin, c'est du spectacle Essentiel, puisque je vous fais gagner des places pour aller voir le cirque Medrano à Lyon, avec comme nom de spectacle pour cette édition qui a lieu depuis le 10 octobre déjà et qui sera jusqu'au 22 novembre 2026, Le Roi. 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L'idéal, c'est d'avoir ses places pour aller voir le cirque Medrano et de se dire qu'à tout moment, avec la famille, on part voir le cirque. 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Allez, les choses folles démarrent sur Essentiel avec Tendri et Konosco. Il est 8h42, on est lundi, on est le 12 octobre 2026. Moi c'est Tim et je suis très ravi de vous retrouver dans le 7-9 d'Essentiel. Salut.

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1: Tu as le dernier mot. 8h45, lundi 12 octobre 2026. Très belle semaine à tous si vous me rejoignez pour attaquer ce lundi. Aujourd'hui, c'est la fête des Wilfried et des Edwin. Et si ces prénoms évoquent plutôt de vieux rois britanniques avec des épées et des armures, et bien c'est normal. Edwin, c'était le roi de Northumbrie. Au 7e siècle, pardon, il était païen, super têtu, et il a juré à sa femme que s'il gagnait sa prochaine bataille, il se convertirait. Et bah devinez quoi, il a gagné et il a tenu parole. Alors ce lundi, si vous avez des négociations serrées à mener avec votre patron ou avec votre conjoint, et bah inspirez-vous d'Edwin. Voilà, un bon compromis, ça peut faire des miracles. Bonne fête au Wilfried et au Edwin sur Essentiel. 07 87 257 177 pour faire votre dédicace en direct ce matin. 07 87 250 777. Nathalie Lane maintenant est sur Essentiel avec You Stay. Très bonne matinée, très beau lundi. Il est 8h46 sur Essentiel.

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1: Il est 8h49 et j'ai une bonne nouvelle à vous annoncer. Ce lundi 12 octobre, le grand cirque Medrano, un des plus illustres cirques européens, arrive dans votre ville de Lyon afin de vous ouvrir un nouveau spectacle, Le Roi, un spectacle sans animaux sauvages, d'une durée de 2 heures avec 15 minutes d'entracte pour les plus petits à partir de 2 ans et jusqu'aux plus âgés. Une période à vivre pendant les vacances scolaires, puisque ça a démarré là il y a 2 jours, donc début du week-end. 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Pendant que vous m'écrivez au 07 87 250 777, voici Sunday avec Lord I Wanna Know Ya sur Essentiel.

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En attendant, voici Jarod Gaoudi avec nouvelle saison sur Essentiel.

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2: 8h55, c'est les 5 dernières minutes pour tenter ce matin de gagner vos invitations pour aller voir le cirque Medrano. Ça se passe à Lyon depuis déjà 2 jours et jusqu'au 22 novembre. Un spectacle sans animaux sauvages d'une durée de 2 heures pour les plus petits à partir de 2 ans et jusqu'aux plus âgés. Une période qui se déroule pendant les vacances scolaires. Donc c'est l'idéal, hein. Vous ne pourrez pas dire mais non, j'ai pas le temps, j'ai des trucs à faire, j'ai des trucs de prévu. Bah non, vous emmenez les enfants et bim, vous allez voir ce spectacle incroyable qui s'appelle Le Roi. Un spectacle unique et encore une fois, comme promis, il n'y a pas d'animaux sauvages. Donc ne vous inquiétez pas pour le côté éthique du cirque Medrano. Ça reste quand même le plus illustre des cirques européens et il est de retour. Il est dans la ville de Lyon et on vous offre vos places sur Essentiel. 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Allez, j'attends que vous m'envoyez votre SMS ou votre message WhatsApp avec Brian et Katie Thorwald dans les oreilles et dans vos enceintes. Over and over again sur Essentiel, bien plus que de la radio.

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2: J'ai mis tout mon espoir dans le Seigneur. Il s'est incliné vers moi. Il a écouté mes cris. Psaume 40, verset 2.

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0: 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Il change l'ombre épaisse en lumière du matin.
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0: 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Il sait attendre. Est-ce que tu t'en moques? Cette bonté de Dieu te pousse à changer ta vie. 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
1: Hello, c'est Dustin de Sanctus Real. Et voici le message de notre nouvelle chanson, The Difference.

Alors c'est vrai que je ne vous connais pas du tout. Certains souffrent peut-être d'une peine de cœur, d'autres de douleurs physiques, ou d'autres encore de stress à cause de difficultés financières. Mais s'il y a bien une chose que je sais, c'est que pour nous qui avons placé notre confiance en Jésus, nous avons une espérance bien plus grande que n'importe laquelle de nos difficultés. Une paix plus profonde que nos circonstances et un amour plus fort que nos épreuves.

Il y a une réelle différence entre celui que j'étais hier et celui que je suis devenu aujourd'hui. Et cette différence, c'est Jésus et Jésus seul.

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0: 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C'est lui qui a fait les groupes d'étoiles. Il change l'ombre épaisse en lumière du matin.
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1: Hey, tu connais la nouvelle ? Il n'y a rien d'impossible à Dieu. Peut-être t'a-t-on dit trop tard. Peut-être t'a-t-on dit jamais. Le diagnostic du médecin ne t'a laissé aucun espoir. La conjoncture économique actuelle ne te permet pas d'envisager un avenir serein. Ta situation familiale ne semble pas vouloir s'améliorer. Tu es désemparé. Sans force, sans espérance, sans ressources et sans aucun moyen de t'en sortir. Tu te trouves face à un obstacle tellement grand qu'il t'est tout simplement impossible de le surmonter. Mais voici, il n'y a rien d'impossible à notre Dieu. Et ce qui semble hors de ta portée, au-dessus de tes forces, irréalisable, insurmontable, Dieu veut te montrer que ce n'est en aucun cas un problème pour lui. Vraiment, il n'y a rien d'impossible à notre Dieu. Rien. R-I-E-N. Jamais on n'aurait imaginé voir les yeux d'un aveugle s'ouvrir. Jamais on n'aurait imaginé voir un homme marcher sur l'eau. Jamais on n'aurait imaginé voir un mort ressuscité. Mais la foi ne prononce pas le jamais du désespoir ou de la fatalité. La foi permet de voir ce qui n'a jamais encore été vu. La foi ouvre les yeux sur des réalités miraculeuses qu'on n'aurait jamais imaginées. Si tu crois, tu verras la gloire de Dieu. Ne te décourage pas. Ne baisse pas les bras. Lève plutôt les yeux vers le ciel. Tout est possible à celui qui croit. Car rien, non rien n'est impossible à Dieu. Si ça, c'est pas une bonne nouvelle.
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0: saisons changent, les épreuves passent, et les promesses de Dieu demeurent. Celui qui a commencé cette œuvre en toi l'achèvera. T'en reviendra.
1: Je me disais, si la vie se résume à travailler, manger, dormir et mourir, alors je n'en veux pas.
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1: Bonjour, je m'appelle Laure et je voudrais vous raconter la rencontre qui a changé ma vie. J'ai grandi dans une famille aimante, de tradition catholique. Nous allions à la messe chaque dimanche, mais je ne connaissais pas vraiment Dieu. Au fond de moi, il y avait un vide immense et beaucoup de questions.

0: l'avaient accompli pour moi à la croix. Puis ils m'ont proposé de prier pour moi. Pendant cette prière, j'ai été profondément bouleversée. J'ai senti un amour parfait m'envelopper. Et dans mon cœur, j'ai entendu ces mots. « Je t'aime, Laure ». J'ai demandé pardon à Dieu et ce jour-là, ma vie a été transformée. Par la suite, j'ai décidé de prendre mon baptême dans une église évangélique où j'ai continué à grandir dans la foi, entourée d'une communauté de croyants. Cette rencontre avec Jésus a changé ma vie en profondeur. Aujourd'hui, je peux dire qu'il y a un avant et un après.
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2: J'ai mis tout mon espoir dans le Seigneur. Il s'est incliné vers moi. Il a écouté mes cris. Psaume 40, verset 2.

0: 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Il sait attendre. 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
4: Salut, c'est Marielle sur Essentiel Radio. Voilà en quelques mots mon histoire et comment Jésus a bouleversé ma vie. J'ai grandi dans une famille chrétienne et j'allais à l'église régulièrement. J'essayais tant bien que mal de vivre d'après les valeurs que mes parents m'avaient inculquées. Mais la semaine, quand j'étais avec mes amis, je faisais tout le contraire. Petit à petit, je me suis éloignée de Dieu. J'ai commencé à sortir, à faire la fête. J'avais une vie hyper active, je faisais beaucoup de sport et finalement, je ne prenais jamais le temps de réfléchir sur ma vie. Parfois, je revenais à l'église, mais mon cœur était toujours loin de Dieu. J'ai alors décidé de faire un choix, m'engager avec Dieu ou vivre comme je l'entendais. J'ai choisi la deuxième option. Ça a duré quelques années. Ma vie ressemblait à une course permanente. J'avais jamais le temps de me poser. Pendant ce temps, ma famille priait beaucoup pour moi. J'avais pris une mauvaise direction et j'avais l'impression que c'était trop tard et que j'étais allée trop loin pour que Dieu me pardonne. Cette course effrénée s'est arrêtée net quand ma petite sœur Nelly est morte noyée en tentant de sauver quelqu'un. J'étais très proche d'elle. Ce fut pour moi un choc terrible. Au début, j'en ai voulu à Dieu. Je ne comprenais pas pourquoi il avait permis ça. Puis, après, je me suis dit que ça aurait pu être moi, à la place de ma sœur. Mais que contrairement à elle, je n'étais pas prête à rencontrer Dieu. Je me suis mise alors à prier. Et j'ai supplié Dieu de m'aider, de me sauver. J'ai beaucoup pleuré. Je souffrais énormément. J'avais l'impression d'avoir un poignard dans le cœur. Mais Dieu a vu chacune de mes larmes. Un soir, alors qu'on priait pour moi, j'ai senti une consolation surnaturelle. Dieu était en train de toucher mon cœur. Immédiatement, la souffrance a disparu. La paix et une joie profonde m'ont envahi, d'une façon que je n'avais jamais vécue auparavant. Pour la première fois, j'ai pu expérimenter ce que Dieu est vraiment capable de faire dans une vie. À partir de ce jour-là, j'ai confié à Jésus toute ma vie. Aujourd'hui, il me remplit de son amour et de sa paix. Je n'ai plus peur de la mort et je sais maintenant que je suis prête à le rencontrer.
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1: Ne manque pas le rendez-vous. Je ne sais pas si tu connais la Grande Odyssée, mais c'est une course magnifique de chiens de traîneau. Avec Hélène, on a eu l'occasion d'assister à une étape dans le massif du Vercors et on était comme des enfants dans la neige à regarder ce spectacle. Il y aurait sûrement de belles leçons à tirer en rapport avec l'attelage de chiens, mais c'est d'un événement particulier qui s'est passé tout à la fin de la course que je veux te parler ici. Alors que les gens s'attroupaient aux différents stands, un homme est venu me voir pour me demander quand la course allait commencer. Il avait fait beaucoup de kilomètres, il avait l'équipement nécessaire pour marcher dans la neige, son appareil photo était prêt à mitrailler, il était présent le bon jour, au bon endroit, sauf qu'il arrivait trop tard. Bien sûr, cette anecdote n'a pas eu de conséquences bien graves, même si le gars m'a quand même fait mal au cœur, mais c'est un rendez-vous bien plus important auquel j'ai pensé. Ton éternité, elle se joue maintenant, sur Terre, tant que tu es vivant. Tu peux en penser ce que tu veux, mais un jour, tu te retrouveras face à face devant Dieu et l'important sera d'avoir fait la paix avec lui. Et c'est maintenant que ce rendez-vous se prépare. Ne le manque pas, s'il te plaît. On peut t'y aider si tu veux.
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1: Hey, tu connais la nouvelle ? Dieu a dit, je connais les projets que j'ai formés sur vous, projets de paix et non de malheur, afin de vous donner un avenir et de l'espérance. Nous sommes tous porteurs de projets. Projets d'études, projets professionnels, projets de famille. Mais il faut dire que parfois, les projets sont dans un état délabré. La vie ne nous a pas fait de cadeaux. On a pris des coups et on reste là, face à des impossibilités, sans trop savoir ce que demain nous réserve. La crise a frappé, on ne cesse de nous parler de plans de rigueur, d'austérité. L'économie est au plus mal dans certains secteurs d'activité, sans parler des désastres écologiques, ou bien des tensions dans certains coins du monde, et parfois au sein même de notre propre famille. On ne sait plus ce qu'on mange, on ne sait plus ce qu'on respire. Non mais sérieux, quel avenir peut-on envisager? Y a-t-il un espoir pour nous et nos enfants? Dieu nous dit, je connais les projets que j'ai formés sur vous. Projet de paix et non de malheur, afin de vous donner un avenir et de l'espérance. Dieu est un Dieu de projet. Je dirais même que Dieu est le plus grand concepteur et meneur de projets de tous les temps. Il a à son actif un nombre impressionnant de réalisations, et pas des moindres. Dieu a créé les cieux et la terre, l'univers et ce qu'il renferme, les merveilles et les mystères de la nature. Mais tout cela n'est rien comparé au grand projet de Dieu. Et ce projet, c'est celui de ta vie. Sais-tu que lorsque Dieu a créé le monde, il pensait déjà à toi ? Avant que tu naisses, déjà tu occupais toutes ses pensées. Tout ce qu'il a créé, il a créé pour toi, afin que tu trouves ta place dans un monde bien structuré, bien ordonné. Mais voilà, cette harmonie a été brisée par le péché, et notre avenir aussi, car le salaire du péché, c'est la mort. Alors nous formons des projets personnels, familiaux, professionnels, mais on sait bien qu'au bout du compte, c'est la mort qui aura le dernier mot. Pourtant, la Bible affirme que Dieu ne nous a pas destinés à la colère, mais à la possession du salut par Jésus-Christ qui est mort pour nous. Dieu ne t'a pas créé pour la perdition. Il ne t'a pas créé pour t'abandonner à une existence dure et pénible, avec quelques moments de bonheur éphémère et la crainte que tout va bientôt se terminer. Tu n'as pas été créé pour l'échec ou le malheur. Dieu a pour toi un projet de paix. Il a prévu l'époque et les circonstances de ta naissance. Il t'a voulu ici et maintenant, afin que ce projet puisse se réaliser. Ce projet, c'est déjà que tu sois sauvé, que tu le connaisses, lui le seul vrai Dieu, et que tu vives pour lui. Es-tu entré dans les projets de Dieu pour ta vie ? Dieu a d'excellentes choses en réserve pour toi. Alors, ne reste pas là à te morfondre en pensant que tout est fini. Fais confiance à Dieu, car il connaît les projets qu'il a formés sur toi. Projets de paix et non de malheur, afin de te donner un avenir et de l'espérance. Si ça, c'est pas une bonne nouvelle.
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0: 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Il sait attendre. Est-ce que tu t'en moques? Cette bonté de Dieu te pousse à changer ta vie. 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
2: J'ai mis tout mon espoir dans le Seigneur. Il s'est incliné vers moi. Il a écouté mes cris. Psaume 40, verset 2.

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1: Hello, c'est Camille du duo Camille et Gabriel. Et voilà l'histoire de notre chanson Jésus.
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1: Le chant Jésus a mijoté durant environ 10 ans entre sa composition et sa sortie. Je l'ai composé à la fin de l'été 2016 où la mélodie m'est venue durant un temps de prière en nature avec les premières strophes en anglais. À partir de ce moment, j'ai commencé à travailler le texte, mais j'ai choisi éventuellement de poursuivre la composition du chant en français plutôt qu'en anglais parce que je voulais ajouter un chant de plus au répertoire chrétien francophone. Il s'en est suivi plusieurs modifications et améliorations au courant des années suivantes jusqu'à ce que je sente que le chant était vraiment ce qu'il devait être. Centré sur Jésus, comme le titre l'annonce clairement. C'est à la fois une poésie, une prière et une déclaration de foi. En l'écoutant, vous allez remarquer que le nom de Jésus est répété à maintes reprises, comme pour que ce soit vraiment ce que les gens retiennent du chant. Je crois en fait qu'on a besoin d'entendre et de s'accrocher à ce nom-là, encore et encore, pour traverser la vie. Les paroles mettent en lumière les attributs et les œuvres de Jésus, comme son amour, sa puissance, sa paix, sa mort à la croix, son don de soi. Elles mettent aussi en évidence des noms et des fonctions de Jésus qu'on retrouve dans la Bible. Il est l'image de Dieu, le roi des rois, l'autorité, le consolateur, le rocher. Se termine avec la question « Jésus, comment te rendre l'honneur? » Et la réponse qui suit « Reçois de mon cœur l'amour et la ferveur, Jésus, mon sauveur. »

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4: Salut, c'est Mathieu sur Essentiel Radio. La pornographie fait des ravages aujourd'hui. Et j'en sais quelque chose. J'ai gaspillé à cause d'elle quasiment la moitié de ma vie. Quand j'avais 8 ans, je suis tombé sur une revue pornographique que mon père avait laissé traîner à la maison. Au début, ça m'a dégoûté et je suis vite parti. Mais quelques heures plus tard, j'ai eu envie de regarder à nouveau ces images. Et c'est là que l'enfer a commencé pour moi. Je suis devenu porno-dépendant, esclave de cette sexualité dépravée. Je me sentais lié, j'arrivais pas à décrocher. Il y avait d'abord le plaisir éphémère de regarder ces vidéos, mais il laissait rapidement la place à la honte. La culpabilité, le sentiment d'être sale, l'impression d'être un déchet, un pion qu'on utilise puis qu'on jette. Pourtant, impossible d'arrêter. J'étais pris dans une spirale interminable. À 23 ans, alors que j'étais toujours accro, je me suis rappelé des récits de la Bible que j'avais entendus quand j'étais enfant. Une pensée surtout me revenait sans cesse. Jésus délivre. Alors, je suis allé dans ma chambre, j'ai crié à lui et je lui ai demandé de me délivrer de ce fléau destructeur. Et Jésus a entendu ma prière. Petit à petit, ce qui était pour moi une obsession a disparu. Ça a été un combat difficile. Mais aujourd'hui, je peux dire que Jésus m'a libéré des chaînes de la pornographie. Je ne suis plus esclave. Je ne suis plus le même. Jésus m'a donné une autre image de moi-même. Il m'a rendu la dignité que j'avais perdue. La Bible dit que Jésus est venu pour proclamer aux captifs la délivrance. C'est vrai, il l'a fait pour moi. Et si toi aussi tu es confronté à cette addiction, il peut le faire pour toi. Je m'appelle Mathieu. Jésus a transformé ma vie. Et c'est mon histoire.
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0: 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Il sait attendre. 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
1: Hey, tu connais la nouvelle ? Jésus est vivant. Il a marché sur notre terre il y a de cela 2000 ans, et pourtant, il est encore vivant. Mis à mort par crucifixion, son décès a été constaté, son corps mis au tombeau, et pourtant, il est encore vivant. On se croirait presque dans un scénario hollywoodien autour du fameux thème de l'immortalité. Sauf que là, c'est pas du cinéma. Indiana Jones et ses collègues peuvent toujours le chercher. Qu'ils creusent, qu'ils fouillent tombeaux et sépulcres, ils ne le trouveront pas. Oh, ne cherchez pas parmi les morts celui qui est vivant. Christ est mort, mais bien plus, il est ressuscité et il a dit « Je suis vivant pour toujours ». Où sont les grands de ce monde ? Les grands hommes qui ont marqué l'histoire de l'humanité, grands savants, grands politiques, grands philosophes, rois et empereurs, papes et prophètes, leur grandeur a été défaite dans la mort. La fleur se fane, la force s'envole, la poussière retourne à la poussière. Pour beaucoup d'entre eux, on a conservé une tombe, un mausolée. Mais de Jésus, et de Jésus seul, on peut dire « le tombeau est vide ». Oui, Jésus est vivant. Quelle nouvelle ! Mort, où est ta victoire ? Christ a triomphé par sa résurrection d'entre les morts. Le prince de la vie a muselé le pouvoir de notre ennemi. La mort est vaincue. Nous avons une espérance. Si Christ est ressuscité, Dieu ressuscitera aussi par Jésus et avec lui ceux qui sont morts. Proclame ce message. Fais-le savoir autour de toi. Jésus est vivant. Il se rencontre encore aujourd'hui. Jésus est vivant. Il donne la vie à ceux qui croient en lui. Jésus est vivant. Et je vivrai pour l'éternité avec lui. Si ça, c'est pas une bonne nouvelle.
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1: Bonjour à toutes et tous. Un principal de collège et une professeure blessée par balle dans les Bouches-du-Rhône. Les faits ont eu lieu vers 10h ce matin à Aubagne.

0: Un élève de 14 ans qui aurait tiré au fusil de chasse a été arrêté. Le pronostic vital des deux victimes n'est pas engagé. Les ministres de l'Éducation et de l'Intérieur, Édouard Geffrey et Laurent Nunez, vont se rendre sur place. Le début d'une nouvelle semaine de mobilisation dans les lycées. Les actions ont repris à la veille d'une journée de grève. Et pour Emmanuel Macron, les choses avancent. Il faut poursuivre les concertations. Déclaration du président de la République depuis le mondial de l'auto. Il a inauguré le salon qui s'ouvre demain. Et Emmanuel Macron a aussi annoncé un accord imminent entre la France et l'Allemagne pour protéger l'industrie automobile européenne. Une réunion en cours sur le prix des carburants. Les distributeurs reçus par le Premier ministre, ils doivent évoquer des baisses de prix après la libération de stocks stratégiques de gasoil. Je serai le candidat de la rupture avec le macronisme. C'est ce que promet Raphaël Glucksmann sur ses tracts après sa large victoire à la primaire de la gauche hier. Le candidat à la présidentielle a été félicité ce matin par l'ancien Premier ministre socialiste Bernard Cazeneuve, qui salue un résultat net qui confirme une ligne claire. Le point sur l'enquête concernant les tableaux Renoir volés à Cagnes-sur-Mer début septembre. Le procureur de la République de Marseille indique que les deux tableaux retrouvés dans l'Hérault sont légèrement endommagés. L'ADN du principal suspect a été retrouvé sur la housse abandonnée dans le jardin du musée. Cet habitant du Var de 29 ans a été mis en examen ce week-end. Et puis Thomas Joly va créer un spectacle musical sur Dalida. Une grande tournée doit démarrer d'ici un an au Dôme de Paris. Pour cette comédie musicale conçue avec le soutien d'Orlando, le frère de la chanteuse, le directeur artistique des cérémonies des JO 2024 promet une odyssée disco et onirique pour rendre hommage à un monument de la chanson française. Voilà pour ce point sur l'actu à midi. Bonne journée à notre équipe.
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2: Excellent appétit si vous êtes à table. Très heureux d'être avec vous sur Essentiel. On jette un œil à votre après-midi de ce lundi 12 octobre. On conserve cette France coupée en deux. Si vous habitez sur une large frange ouest de la Bretagne et la Normandie jusqu'au bassin parisien et au nord de l'Aquitaine, le ciel reste bien encombré avec de petites gouttes intermittentes. Partout ailleurs, c'est du tout bon. Le soleil s'impose généreusement sur la moitié est, même si quelques averses local s'invite sur l'est de la Corse. Côté thermomètre, c'est très agréable pour la saison. Comptez 17 à Tours et Limoges, 19 à Paris, Brest, Lille et Clermont-Ferrand, 20 à Lyon et Nantes, 22 à Bordeaux et jusqu'à 25 à 26 degrés du côté de Marseille, Perpignan et Ajaccio. Passez un très bon après-midi à l'écoute d'Essentiel.
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3: J'ai mis tout mon espoir dans le Seigneur. Il s'est incliné vers moi. Il a écouté mes cris. Psaume 40, verset 2.
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0: Notre vie a basculé quand mon père est décédé. J'avais seulement 10 ans.
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0: Salut, c'est Hassan, j'ai 21 ans et j'aimerais te raconter mon histoire. Je suis né en Guinée dans une famille aimante avec un grand frère et une grande sœur. Comme la grande majorité des Guinéens, nous étions musulmans. Notre vie a basculé quand mon père est décédé. J'avais seulement 10 ans et ça a été un moment très difficile pour nous. Lorsque ma grande sœur qui vivait en France est revenue au pays pour les obsèques, j'ai appris qu'elle était devenue chrétienne grâce à une amie qui l'avait invitée à l'église. Là, elle avait découvert Jésus. Ma sœur m'a encouragé à aller moi aussi à l'église. Il y en avait une près de chez nous. Et aussi à prier. Elle m'a dit « Prie avec sincérité et demande à Dieu de se révéler à toi ». C'est ce que j'ai fait. Peu de temps après, j'ai fait un rêve très marquant. Je me voyais devant cette église que ma sœur m'avait recommandée. Et là, une femme me disait « Lis la Bible, c'est important, elle va t'aider ». À mon réveil, je n'arrivais pas à oublier ces paroles. J'ai commencé à lire la Bible et plus je la lisais et plus je découvrais qui était Jésus et ce qu'il avait fait pour moi. En lisant la Bible, puis à travers plusieurs autres rêves où Jésus m'est apparu, j'ai été convaincu qu'il m'aimait personnellement et qu'il voulait changer mon cœur, ma vie, mon avenir éternel. Alors que j'avais perdu mon père, j'ai aussi découvert que Dieu était un père qui m'aimait et qui ne m'abandonnerait jamais. Au niveau du comportement, le changement a été radical. Alors qu'avant, j'étais souvent en colère, je parlais mal, je trichais, j'insultais, je rendais les coups. Dieu m'a permis d'apprendre à pardonner, à être honnête, à aimer les autres. Bien sûr, quitter l'islam n'a pas été simple et je n'ai pas pu en parler tout de suite autour de moi. Mais petit à petit, mon entourage a vu le changement. À ma grande surprise, mon frère, qui pourtant m'avait fortement recommandé de ne pas m'égarer loin de la religion musulmane, s'est lui aussi tourné vers la foi chrétienne. Aujourd'hui, je peux témoigner que Jésus m'a sorti des ténèbres, que sa vérité m'a rendu libre et que par son sacrifice à la croix, il m'a purifié de mes péchés. Pendant longtemps, je pensais que la question était de savoir quelle était la bonne religion. En rencontrant Jésus, j'ai compris qu'en fait, je n'avais pas besoin d'une nouvelle religion, j'avais besoin d'un sauveur.
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1: Ne manque pas le rendez-vous. Je ne sais pas si tu connais la Grande Odyssée, mais c'est une course magnifique de chiens de traîneau. Avec Hélène, on a eu l'occasion d'assister à une étape dans le massif du Vercors et on était comme des enfants dans la neige à regarder ce spectacle. Il y aurait sûrement de belles leçons à tirer en rapport avec l'attelage de chiens, mais c'est d'un événement particulier qui s'est passé tout à la fin de la course que je veux te parler ici. Alors que les gens s'attroupaient aux différents stands, un homme est venu me voir pour me demander quand la course allait commencer. Il avait fait beaucoup de kilomètres, il avait l'équipement nécessaire pour marcher dans la neige, son appareil photo était prêt à mitrailler, il était présent le bon jour, au bon endroit, sauf qu'il arrivait trop tard. Bien sûr, cette anecdote n'a pas eu de conséquences bien graves, même si le gars m'a quand même fait mal au cœur, mais c'est un rendez-vous bien plus important auquel j'ai pensé. Ton éternité, elle se joue maintenant, sur Terre, tant que tu es vivant. Tu peux en penser ce que tu veux, mais un jour, tu te retrouveras face à face devant Dieu et l'important sera d'avoir fait la paix avec lui. Et c'est maintenant que ce rendez-vous se prépare. Ne le manque pas, s'il te plaît. On peut t'y aider si tu veux.
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0: très bon, très patient. Il sait attendre. 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
1: Bonjour à toutes et tous. Un principal de collège et une professeure blessée par balle dans les Bouches-du-Rhône. Les faits ont eu lieu vers 10h ce matin à Aubagne. Un élève de 14 ans qui aurait tiré au fusil de chasse a été arrêté. Le pronostic vital des deux victimes n'est pas engagé. Les ministres de l'Éducation et d'Intérieur, Édouard Geffrey et Laurent Nunez, vont se rendre sur place. Le début d'une nouvelle semaine de mobilisation dans les lycées. Les actions ont repris à la veille d'une journée de grève. Et pour Emmanuel Macron, les choses avancent. Il faut poursuivre les concertations. Déclaration du président de la République depuis le mondial de l'auto. Il a inauguré le salon qui s'ouvre demain. Et Emmanuel Macron a aussi annoncé un accord imminent entre la France et l'Allemagne pour protéger l'industrie automobile européenne. Une réunion en cours sur le prix des carburants. Les distributeurs reçus par le Premier ministre, ils doivent évoquer des baisses de prix après la libération de stocks

0: stratégique de gasoil. Je serai le candidat de la rupture avec le macronisme, c'est ce que promet Raphaël Glucksmann sur ses tracts après sa large victoire à la primaire de la gauche hier. Le candidat à la présidentielle a été félicité ce matin par l'ancien Premier ministre socialiste Bernard Cazeneuve, qui salue un résultat net qui confirme une ligne claire. Le point sur l'enquête concernant les tableaux Renoir volés à Cagnes-sur-Mer début septembre. Le procureur de la République de Marseille indique que les deux tableaux retrouvés dans l'Hérault sont légèrement endommagés. L'ADN du principal suspect a été retrouvé sur la housse abandonnée dans le jardin du musée. Cet habitant du Var de 29 ans a été mis en examen ce week-end. Et puis Thomas Joly va créer un spectacle musical sur Dalida. Une grande tournée doit démarrer d'ici un an au Dôme de Paris pour cette comédie musicale conçue avec le soutien d'Orlando, le frère de la chanteuse. Le directeur artistique des cérémonies des JO 2024 promet une odyssée disco et onirique pour rendre hommage à un monument de la chanson française. Voilà pour ce point sur l'actu à midi. Bonne journée à notre écoute.
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2: Excellent appétit si vous êtes à table. Très heureux d'être avec vous sur Essentiel. On jette un œil à votre après-midi de ce lundi 12 octobre. On conserve cette France coupée en deux. Si vous habitez sur une large frange ouest de la Bretagne et la Normandie, jusqu'au bassin parisien et au nord de l'Aquitaine, le ciel reste bien encombré avec de petites gouttes intermittentes. Partout ailleurs, c'est du tout bon. Le soleil s'impose généreusement sur la moitié est, même si quelques averses locales s'invitent sur l'est de la Corse. Côté thermomètre, c'est très agréable pour la saison. Comptez 17 à Tours et Limoges, 19 à Paris, Brest, Lille et Clermont-Ferrand, 20 à Lyon et Nantes, 22 à Bordeaux et jusqu'à 25 à 26 degrés du côté de Marseille, Perpignan et Ajaccio. Passez un très bon après-midi à l'écoute d'Essentiel.
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3: J'ai mis tout mon espoir dans le Seigneur. Il s'est incliné vers moi. Il a écouté mes cris. Psaume 40, verset 2.
4: Le Seigneur est le maître de l'univers. C'est lui qui a fait les groupes d'étoiles. Il change l'ombre épaisse en lumière du matin.
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0: Dieu est très bon, très patient. Il sait attendre. Est-ce que tu t'en moques? Cette bonté de Dieu te pousse à changer ta vie. Tu ne le sais donc pas?
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0: Hey, tu connais la nouvelle ? Quand un malheureux crie, Dieu l'entend et il le délivre de toutes ses détresses. L'humanité ne cesse de crier depuis la nuit des temps. C'est le cri d'une souffrance indicible, le cri d'une angoisse profonde, un cri de colère, un cri d'incompréhension, un cri qu'on est même parfois incapable de pousser, un cri contenu dans un soupir intérieur que tout le monde semble vouloir ignorer. Nous crions pour exprimer les sentiments qui déchirent notre cœur. Nous crions pour faire connaître notre malheur. Et bien souvent, ces appels de détresse, véritables SOS à qui voudra bien les entendre, restent sans réponse. Quoique bien entourés, nous nous retrouvons seuls dans notre souffrance. Une souffrance que personne ne semble pouvoir comprendre et solutionner. Mais voici, quand un malheureux crie, Dieu l'entend et il le délivre de toutes ses détresses. Non, Dieu n'est pas sourd. Pas plus qu'il n'est insensible à ta situation ou incapable de te secourir. Il te promet une écoute attentive et une délivrance miraculeuse. Pourquoi ne t'adresserais-tu pas à lui dès aujourd'hui ? Non pas dans un élan de colère, le poing dressé vers le ciel comme pour le rendre responsable de tes problèmes. Non, mais dans un appel au secours, en croyant que Dieu t'entend. Il entend le cri de ton cœur et il est prêt à te rencontrer dans ta détresse pour t'en sortir et t'accorder une entière bénédiction. Fais-lui confiance, tourne-toi vers lui sans plus attendre, car quand un malheureux crie, Dieu l'entend et il le délivre de toutes ses détresses. Si ça, c'est pas une bonne nouvelle.
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0: Seigneur est le maître de l'univers. 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
3: J'ai mis tout mon espoir dans le Seigneur. Il s'est incliné vers moi. Il a écouté mes cris. Psaume 40, verset 2.

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5: Salut, c'est Issa sur Essentiel Radio. Je viens d'une famille musulmane avec une enfance tranquille. Enfant sage, bonnes notes et choyé par les parents. Je suis longtemps resté enfant unique alors que j'aurais voulu avoir un petit frère. Un jour, j'ai demandé à Allah, sur mon tapis de prière, de me le donner. Et un an plus tard, il était là. Cette expérience m'a poussé à m'enraciner dans l'islam, à tel point qu'à 9 ans, je donnais des prêches islamiques à la radio. Pour moi, j'avais une vie accomplie. En 2008, je suis allé en vacances chez ma tante. Elle était devenue chrétienne quelques années auparavant. Ma cousine me parlait souvent de Jésus, de son sacrifice à la croix pour nous sauver. Et moi, je lui répondais des paroles dures, voire insultantes envers les chrétiens. Pour moi, ils étaient dans l'erreur, totalement égarés. Je défendais tellement mes convictions que pour maintenir la paix dans la famille, ils n'insistaient pas. Un jour, j'ai eu l'occasion d'entendre des témoignages d'anciens musulmans ayant reconnu Jésus comme fils de Dieu. C'est à ce moment-là que j'ai demandé à Dieu de me montrer la vérité. Il n'a pas tardé à me répondre. La nuit suivante, j'ai fait un rêve dans lequel Dieu m'a parlé. Une voix forte me disait « Si tu veux être sauvé, va là-bas, va à la croix. » À mon réveil, j'ai compris que c'était la réponse à ma prière. Je pensais que ma vie était parfaite, mais j'avais tort. Elle était en fait misérable. J'avais besoin d'être aimé, j'avais besoin d'être sauvé. J'ai alors décidé de donner ma vie à celui qui était mort sous cette croix, à Jésus. La Bible dit « À tous ceux qui l'ont reçu, à tous ceux qui croient à son nom, Jésus a donné le pouvoir de devenir enfant de Dieu. » C'est vrai, aujourd'hui, je suis enfant de Dieu. Alors oui, une grande partie de ma famille m'a rejeté, mais j'ai désormais l'assurance de mon salut. Je marche dans la vérité et je ne regrette pas ma décision. Je m'appelle Issa, Jésus a transformé ma vie et c'est mon histoire.
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0: Le Seigneur est le maître de l'univers. C'est lui qui a fait les groupes d'étoiles. Il change l'ombre épaisse en lumière du matin.
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1: 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Je ne sais pas si tu connais la Grande Odyssée, mais c'est une course magnifique de chiens de traîneau. Avec Hélène, on a eu l'occasion d'assister à une étape dans le massif du Vercors et on était comme des enfants dans la neige à regarder ce spectacle. Il y aurait sûrement de belles leçons à tirer en rapport avec l'attelage de chiens, mais c'est d'un événement particulier qui s'est passé tout à la fin de la course que je veux te parler ici. Alors que les gens s'attroupaient aux différents stands, un homme est venu me voir pour me demander quand la course allait commencer. Il avait fait beaucoup de kilomètres, il avait l'équipement nécessaire pour marcher dans la neige, son appareil photo était prêt à mitrailler, il était présent le bon jour, au bon endroit, sauf qu'il arrivait trop tard. Bien sûr, cette anecdote n'a pas eu de conséquences bien graves, même si le gars m'a quand même fait mal au cœur, mais c'est un rendez-vous bien plus important auquel j'ai pensé. Ton éternité, elle se joue maintenant, sur Terre, tant que tu es vivant. Tu peux en penser ce que tu veux, mais un jour, tu te retrouveras face à face devant Dieu et l'important sera d'avoir fait la paix avec lui. Et c'est maintenant que ce rendez-vous se prépare. Ne le manque pas, s'il te plaît. On peut t'y aider si tu veux.
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0: saisons changent, les épreuves passent, et les promesses de Dieu demeurent. Celui qui a commencé cette œuvre en toi l'achèvera. T'en reviendra.
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2: Hey, tu connais la nouvelle? Jésus a dit: je suis la lumière du monde. Celui qui me suit ne marchera pas dans les ténèbres, mais il aura la lumière de la vie. Combien d'hommes et de femmes vivent une nuit sans fin? La nuit des craintes et des angoisses, la nuit de la maladie et de la mort, la nuit du mensonge et de la dissimulation, la nuit d'une religion vaine et vide de sens. Cela fait trop longtemps que le jour n'a plus paru dans ta vie. Tu marches dans l'obscurité, tâtonnant à la recherche d'une porte de sortie. Tu dis: qui me fera voir la lumière? Jésus a déclaré: je suis la lumière du monde. Celui qui me suit ne marchera plus dans les ténèbres, mais il aura la lumière de la vie. Je ne te parle pas d'une religion. La religion a de tout temps favorisé un climat ténébreux d'ignorance. Et l'obscurantisme religieux a parfois plongé des peuples entiers dans la nuit du mensonge et de l'erreur. Mais là où, malgré leurs belles promesses, les religieux et religions de tous bords ont échoué, Jésus se dresse comme un phare dans la nuit. Il offre une direction et une espérance éternelle. Regarde-le, rayonnant de lumière, d'une lumière pas comme les autres, une lumière qui ne s'éteint point, une lumière qui perce les ténèbres les plus épaisses, la lumière de la vie. Il est la véritable lumière qui, en venant dans le monde, éclaire tout homme. Ta vie est-elle plongée dans la nuit du péché? Ouvre la fenêtre de la foi en Jésus-Christ. Laisse la lumière envahir ton cœur. Laisse-la te communiquer la vie. Laisse-la éclairer ton chemin et ouvrir ton horizon. À tous ceux qui l'ont reçu, à ceux qui croient en son nom, Jésus, la lumière, donne le pouvoir de devenir enfant de Dieu. Nouvelle perspective, nouvel horizon. Une lueur d'espoir transperce le brouillard. Un rayon de lumière éclaire ton cœur et ton âme. Accepte Jésus dans ta vie. Laisse-le dissiper les ténèbres de ton existence. Oui, Jésus est la lumière du monde. Celui qui le suit ne marchera pas dans les ténèbres, mais il aura la lumière de la vie. Si ça, c'est pas une bonne nouvelle.
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2: J'ai mis tout mon espoir dans le Seigneur. Il s'est incliné vers moi. Il a écouté mes cris. Psaume 40, verset 2.

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1: Hey, tu connais la nouvelle ? Jésus est vivant. Il a marché sur notre terre il y a de cela 2000 ans, et pourtant, il est encore vivant. Mis à mort par crucifixion, son décès a été constaté, son corps mis au tombeau, et pourtant, il est encore vivant. On se croirait presque dans un scénario hollywoodien autour du fameux thème de l'immortalité. Sauf que là, c'est pas du cinéma. Indiana Jones et ses collègues peuvent toujours le chercher. Qu'ils creusent, qu'ils fouillent tombeaux et sépulcres, ils ne le trouveront pas. Oh, ne cherchez pas parmi les morts celui qui est vivant. Christ est mort, mais bien plus, il est ressuscité et il a dit « Je suis vivant pour toujours ». Où sont les grands de ce monde ? Les grands hommes qui ont marqué l'histoire de l'humanité, grands savants, grands politiques, grands philosophes, rois et empereurs, papes et prophètes, leur grandeur a été défaite dans la mort. La fleur se fane, la force s'envole, la poussière retourne à la poussière. Pour beaucoup d'entre eux, on a conservé une tombe, un mausolée. Mais de Jésus, et de Jésus seul, on peut dire « le tombeau est vide ». Oui, Jésus est vivant. Quelle nouvelle ! Mort, où est ta victoire ? Christ a triomphé par sa résurrection d'entre les morts. Le prince de la vie a muselé le pouvoir de notre ennemi. La mort est vaincue. Nous avons une espérance. Si Christ est ressuscité, Dieu ressuscitera aussi par Jésus et avec lui ceux qui sont morts. Proclame ce message. Fais-le savoir autour de toi. Jésus est vivant. Il se rencontre encore aujourd'hui. Jésus est vivant. Il donne la vie à ceux qui croient en lui. Jésus est vivant. Et je vivrai pour l'éternité avec lui. Si ça, c'est pas une bonne nouvelle.
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0: 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Il change l'ombre épaisse en lumière du matin.
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Le psaume 63 dit que l'amour de Dieu est plus précieux que la vie. Et c'est tellement vrai. Quand je pense à la bonté de Jésus et à tout ce qu'il a fait pour moi, je ne peux m'empêcher de louer Dieu.

Cette chanson, Worthy of It All, résume tout cela à merveille. Je pense à toutes les grandes choses que Dieu a faites, qu'il continue de faire, et pas seulement à cause de ce qu'il a fait, mais simplement à cause de qui il est. Il est digne de toute notre louange, de toute notre force.

La Bible nous enseigne à l'aimer de tout notre cœur, de toute notre âme et de tout notre esprit. Pourquoi ? Parce qu'il ne mérite rien de moins. Il le mérite amplement.

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0: Hello tout le monde, moi c'est Franck. Pour vous raconter ce qui a changé pour moi, il faut revenir en 2012. J'avais 17 ans et à l'époque, je cherchais un sens à ma vie. Extérieurement, tout pouvait sembler normal. Mais à l'intérieur, il y avait un vide que rien ne semblait pouvoir combler. J'étais accro aux réseaux sociaux, j'étais devenu influenceur, je faisais la promotion de marque, je gagnais de l'argent, je visais la célébrité. Mais malgré tout ça, il me manquait une véritable paix, une réelle espérance. J'étais souvent perdu, sans direction, et je me demandais quel était le véritable but de mon existence. Puis un jour, j'ai rencontré Jésus-Christ. C'est en 2023. Mon oncle chrétien m'a invité à l'accompagner à l'église évangélique qu'il fréquentait. La première fois, rien n'avait changé, mais j'y suis quand même retourné, jusqu'à ce que je comprenne que ce n'était pas simplement une nouvelle religion ou une philosophie de vie qu'il me proposait, mais c'était une relation personnelle avec Jésus qui pouvait transformer mon cœur. J'ai découvert un Dieu qui m'aimait tel que j'étais, qui m'offrait son pardon, sa grâce et une espérance qui ne dépendait plus des circonstances. Aujourd'hui, je ne suis plus le même. Les difficultés existent toujours, mais je ne les traverse plus seul. Le Seigneur est devenu mon refuge, ma force et mon guide. Il a donné un véritable sens à ma vie et une paix que je ne connaissais pas auparavant. Je sais désormais que mon identité ne repose plus sur mes réussites ou mes échecs, mais sur l'amour de Jésus pour moi. Si je m'adresse à vous, c'est pour témoigner que Jésus-Christ change réellement les vies. Il a changé la mienne et je lui serai reconnaissant toute ma vie. Grâce à lui, j'ai trouvé une espérance vivante, un avenir et la certitude que je ne marcherai plus jamais seul.
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2: J'ai mis tout mon espoir dans le Seigneur. Il s'est incliné vers moi. Il a écouté mes cris. Psaume 40, verset 2.

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0: Hey, tu connais la nouvelle ? Si quelqu'un est en Christ, il est une nouvelle création. Les choses anciennes sont passées, voici, toutes choses sont devenues nouvelles. T'as jamais rêvé de prendre un nouveau départ dans la vie ? Pouvoir tourner la page, laisser derrière toi toutes ces choses qui font de ton passé un fardeau bien trop lourd à porter. Eh bien, finis les vieux rêves poussiéreux et place à une réalité miraculeuse. Si quelqu'un est en Christ, il est une nouvelle création. Les choses anciennes sont passées et voici, toutes choses sont devenues nouvelles. Tu t'es souvent surpris à penser « Ah, si je pouvais tout recommencer, si je pouvais seulement avoir une autre chance, s'il y avait un moyen. » On t'a dit qu'avec des « si », on pourrait mettre Paris en bouteille. Moi, je t'affirme que si quelqu'un est en Christ, il est une nouvelle création. En Christ, certainement le meilleur endroit où l'on puisse se trouver, car Dieu était en Christ, réconciliant le monde avec lui-même. En Christ, tu rencontres Dieu. En Christ, tu te rencontres toi aussi. Tu retrouves ta véritable identité, ce pourquoi tu as été créé. En Christ, c'est par le pardon des péchés, l'opportunité d'un nouveau commencement et la promesse d'un avenir éternel extraordinaire. Jésus se propose de devenir le point de rupture d'avec ton passé et le point de départ pour une nouvelle destinée. Oui, si quelqu'un est en Christ, il est une nouvelle création. Les choses anciennes sont passées, voici, toutes choses sont devenues nouvelles. Si ça, c'est pas une bonne nouvelle.
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0: Seigneur est le maître de l'univers. C'est lui qui a fait les groupes d'étoiles. Il change l'ombre épaisse en lumière du matin.
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1: Ne manque pas le rendez-vous. Je ne sais pas si tu connais la Grande Odyssée, mais c'est une course magnifique de chiens de traîneau. Avec Hélène, on a eu l'occasion d'assister à une étape dans le massif du Vercors et on était comme des enfants dans la neige à regarder ce spectacle. Il y aurait sûrement de belles leçons à tirer en rapport avec l'attelage de chiens, mais c'est d'un événement particulier qui s'est passé tout à la fin de la course que je veux te parler ici. Alors que les gens s'attroupaient aux différents stands, un homme est venu me voir pour me demander quand la course allait commencer. Il avait fait beaucoup de kilomètres, il avait l'équipement nécessaire pour marcher dans la neige, son appareil photo était prêt à mitrailler, il était présent le bon jour, au bon endroit, sauf qu'il arrivait trop tard. Bien sûr, cette anecdote n'a pas eu de conséquences bien graves, même si le gars m'a quand même fait mal au cœur, mais c'est un rendez-vous bien plus important auquel j'ai pensé. Ton éternité, elle se joue maintenant, sur Terre, tant que tu es vivant. Tu peux en penser ce que tu veux, mais un jour, tu te retrouveras face à face devant Dieu et l'important sera d'avoir fait la paix avec lui. Et c'est maintenant que ce rendez-vous se prépare. Ne le manque pas, s'il te plaît. On peut t'y aider si tu veux.
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0: Dieu est très bon, très patient. Il sait attendre. Est-ce que tu t'en moques? Cette bonté de Dieu te pousse à changer ta vie. 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
4: Salut, c'est Loïse sur Essentiel Radio. Aujourd'hui, j'aimerais partager avec toi la raison de ma joie et de mon espérance. J'ai longtemps erré ça et là à la poursuite du bonheur. Je l'ai cherché dans les hommes, jusqu'à en être pathétique. Je l'ai cherché dans la religion, dans les associations humaines ou dans les bonnes œuvres. Mais tout cela n'était qu'un leurre, une façade. J'étais une aveugle conduite par d'autres aveugles. J'ai recherché les richesses matérielles et j'ai vite été gagnée par l'appât du gain. Le bonheur n'était pas non plus dans les biens de ce monde. J'ai couru après la reconnaissance des autres, des honneurs, mais cela n'a entraîné que des illusions. Faute de bonheur, j'ai alors tenté d'étouffer mon désarroi par le travail, l'alcool, la musique incessante ou la drogue. Je poursuivais le bonheur et comble du malheur, je me suis retrouvée esclave de mes sens et de la haine. Voulant fuir le désespoir, j'ai servi mes propres intérêts au mépris des autres. Au final, ces choses que je faisais pour pouvoir exister ne faisaient qu'empirer le vide qui était en moi. Bien sûr, ce n'était pas de ma faute. J'étais quelqu'un de bien, je n'avais tué personne. C'était la faute des autres, la faute de mon père, la faute de la société, la faute de Dieu. Et puis un jour, j'ai enfin accepté de faire face à moi-même. J'ai réalisé que j'étais prisonnière, esclave de mes pulsions. Je me suis vue dans toute ma misère, dans toute ma déchéance, dans toute ma méchanceté. J'ai alors demandé pardon à celui que j'offensais depuis si longtemps. Je lui ai demandé de changer mon cœur et il l'a fait. J'ai ainsi trouvé le bonheur et la paix. Oui, Jésus m'a libérée de l'esclavage de ma chair, affranchie de la haine qui régnait en moi. Il m'a fait renaître à une vie nouvelle, guidée par l'amour de Dieu. Jésus a lavé ma conscience. Il m'a pardonné. Moi qui étais perdue, il m'a sauvée. La tempête intérieure s'est enfin tue. Peut-être que toi aussi, tu es à la recherche du vrai bonheur. Moi qui ai passé tant d'années à vouloir l'atteindre par mes propres forces, j'aimerais te dire aujourd'hui que Jésus est la source du véritable bonheur. Il t'aime, il veut le meilleur pour ta vie.

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2: J'ai mis tout mon espoir dans le Seigneur. Il s'est incliné vers moi. Il a écouté mes cris. Psaume 40, verset 2.

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2: Hey, tu connais la nouvelle ? Dieu a dit « Je suis l'Éternel qui te guérit ». Quand on pense au progrès de la médecine, à ce que l'homme est actuellement capable de faire, la masse de connaissances qu'il a accumulées, les technologies de pointe qui ont été développées au service de la santé, c'est tout simplement impressionnant. Et on peut certainement remercier Dieu de l'intelligence qu'il nous a accordée dans ce domaine. Mais voilà, le fait est qu'aujourd'hui encore, l'homme tombe malade. Et pire, malgré toute notre science et notre technologie, on meurt encore de certaines maladies. De nombreuses maladies, redoutées pendant des siècles, ont été éradiquées, mais c'est comme si elles avaient à chaque fois disparu pour laisser la place à d'autres maux bien plus terribles encore. Je pense au sida, je pense au cancer, et on tremble, on a peur, on vit comme sous une épée de Damoclès, redoutant le jour qui nous annoncera la sinistre nouvelle. Qu'on soit jeune ou vieux, riche ou pauvre, nul n'est à l'abri de la maladie. Mais là où la médecine a atteint ses limites, Dieu, lui, n'est en aucun cas dépassé. Et le grand médecin te dit « Je suis l'Éternel qui te guérit ». Ces paroles contiennent une promesse, celle qu'aujourd'hui encore, Dieu veut et peut guérir. Il dit « Je suis l'Éternel », c'est-à-dire celui qui ne change pas, celui qui demeure le même. Quel encouragement ! Nous pouvons encore nous attendre à voir Dieu intervenir puissamment dans nos vies. Quand Jésus est venu, il nous a fait toucher du doigt les possibilités infinies contenues dans cette déclaration « Je suis l'Éternel qui te guérit ». Jésus allait de lieu en lieu, il allait de ville en ville et il guérissait tous les malades. Et non seulement a-t-il guéri des milliers d'hommes et de femmes à cette époque, mais il en a guéri bien plus encore depuis. Car lorsque Jésus est mort à la croix, il a porté nos souffrances, nos péchés mais aussi nos maladies. Il s'est chargé de nos douleurs. Par ses meurtrissures, nous sommes guéris. Tu as peut-être besoin de guérison. Ton corps est malade et tu es fatigué de souffrir. Tu avais nourri bien des espoirs quant à ta guérison, mais la maladie a été la plus forte. Et aujourd'hui, tu n'oses même plus espérer. Pourtant, si tu crois, tu verras Dieu agir d'une manière miraculeuse. Ne crains pas, crois seulement. Jésus est plus grand que le mal qui t'a atteint. Entends-le te dire aujourd'hui, « Je suis l'Éternel qui te guérit ». Si ça, c'est pas une bonne nouvelle.
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4: Salut, c'est Jérémy sur Essentiel. Je voudrais te dire en quelques mots ce que Jésus a fait dans ma vie. J'ai grandi dans une famille chrétienne, mais franchement, la foi, ça ne m'intéressait pas du tout. Je croyais que Dieu existait et je croyais aussi au diable. J'y croyais tellement qu'à l'âge de 10 ans, j'ai fait un pacte avec lui. En échange de mon âme, je lui ai demandé de satisfaire toutes mes pulsions physiques. C'est ce qui m'est arrivé. J'ai eu une adolescence complètement perturbée. Dès l'âge de 16 ans, je me suis mis à fréquenter le milieu de la nuit et tout ce qui va avec. Alcool, cannabis, sexualité débridée. Je suis aussi devenu un grand manipulateur. Mes propres amis étaient comme des marionnettes. Je voulais qu'ils me craignent et les monter les uns contre les autres. Je voulais qu'ils sachent que je pouvais les détruire psychologiquement. J'étais mauvais. Mon cœur était rempli de haine. En fait, je me détestais et je détestais faire tout ce mal à ceux que j'aimais. Je pensais des fois à ce que j'avais entendu à l'église, sur Dieu, sur Jésus, sur sa mort à la croix, sur le fait qu'il pouvait nous changer. Mais je m'en moquais, je me disais, aller en enfer, ok, pas de problème. Et puis, un jour comme les autres en apparence, je me suis senti vraiment mauvais. Toute la noirceur de mon cœur est remontée à la surface. J'ai ressenti le mal que je faisais aux autres, mais surtout la peine que je faisais à Dieu en vivant loin de lui. À ce moment-là, j'ai prié Jésus et je lui ai demandé de me pardonner et de venir à mon secours. Il a fait. Jésus a radicalement changé ma vie. Ma nature mauvaise a été remplacée par sa nature. Plus de drogue, plus d'alcool. Je ne suis plus esclave de la sexualité. Et je ne manipule plus les autres. Je les aime. Jésus.

0: Seigneur est le maître de l'univers. C'est lui qui a fait les groupes d'étoiles. Il change l'ombre épaisse en lumière du matin.
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0: qu'un seul pécheur change sa vie, Dieu est dans la joie. Sa joie est plus grande que pour 99 personnes justes qui n'ont pas besoin de changer leur vie.
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0: Dieu est très bon, très patient. Il sait attendre. Est-ce que tu t'en moques? Cette bonté de Dieu te pousse à changer ta vie. Tu ne le sais donc pas?
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1: Bonsoir à tous. Trois ministres dans un collège d'Aubagne où un élève a tiré ce matin. Ils sont venus apporter leur soutien à la communauté éducative et aux forces de l'ordre et de secours. Cet après-midi, la procureure adjointe de Marseille, Audrey Joanneton, a détaillé le déroulé des faits. C'était vers 9h30 ce matin.
2: Il est rentré avec un étui de guitare. Il a manifestement enlevé de cet étui une arme, qui est une arme longue, un fusil de chasse. Il est monté au premier étage de l'établissement. Et là, il a tiré en direction donc de deux personnes qui étaient présentes dans ce hall du premier étage, le proviseur de l'établissement, ainsi qu'un professeur qui était présent. En l'état des premières auditions et des premiers témoignages, nous n'avons pas de précision. Il ne se serait pas exprimé ni proféré aucune phrase particulière.
1: Et aucune des victimes n'a eu son pronostic vital engagé. Une enquête pour tentative d'assassinat est en cours. Sur place, le ministre de l'Intérieur déplore un événement grave et dramatique. Laurent Nunez qui dit rester prudent sur les motivations du suspect. Et ces faits, en tout cas, n'ont aucun lien avec le mouvement lycéen. Mobilisation en baisse aujourd'hui et encore des incidents localement avant une nouvelle journée d'action et de grève prévue pour demain. Ce sera aussi ce mardi le début de l'examen du budget 2027 à l'Assemblée et les députés socialistes annoncent une motion de rejet préalable contre ce projet de loi de finances. Pour eux, le Premier ministre n'a donné aucun signe d'inflexion. Des frigos de supermarchés piratés pour monter à 50 degrés. Une cyberattaque a visé plus de 250 magasins. C'est l'entreprise chargée des meubles réfrigérés qui a été piratée. Les aliments frais ou congelés ont tous été jetés. Et puis du tennis pour finir. Arthur Fils s'arrête au troisième tour du tournoi de Shanghai. Le numéro 1 français s'est incliné en 2-7 face au néerlandais Botic van de Zandsploeg. Mauvaise opération pour Arthur Fils dans sa course au top 10 mondial, synonyme de participation aux Masters. Bonne fin de journée.
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3: Excellente fin d'après-midi sur Essentiel. Cap sur le programme de votre soirée et de la nuit à venir ce lundi 12 octobre. Pas de gros bouleversements au coucher du soleil. La perturbation de l'ouest s'attarde calmement du bassin parisien au nord-aquitaine avec un ciel bien touffu et quelques gouttes intermittentes. En revanche, partout ailleurs, c'est une soirée ultra paisible qui s'installe sous les étoiles du sud-est au Grand Est, même si le vent souffle encore légèrement du côté du golfe du Lion. Pour les températures nocturnes, prévoyez un mercure sans excès, comptez 8 à 12 degrés dans les terres, sur l'est et le centre, et une douceur très agréable de 13 à 16 degrés le long de la façade atlantique ainsi que sur le littoral méditerranéen. Passez une très belle soirée à l'écoute d'Essentiel, la musique continue.
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4: J'ai mis tout mon espoir dans le Seigneur. Il s'est incliné vers moi. Il a écouté mes cris. Psaume 40, verset 2.
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1: Hello, c'est Camille du duo Camille et Gabriel. Et voilà l'histoire de notre chanson Jésus.
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1: Le chant Jésus a mijoté durant environ 10 ans entre sa composition et sa sortie. Je l'ai composé à la fin de l'été 2016 où la mélodie m'est venue durant un temps de prière en nature avec les premières strophes en anglais. À partir de ce moment, j'ai commencé à travailler le texte, mais j'ai choisi éventuellement de poursuivre la composition du chant en français plutôt qu'en anglais parce que je voulais ajouter un chant de plus au répertoire chrétien francophone. Il s'en est suivi plusieurs modifications et améliorations au courant des années suivantes jusqu'à ce que je sente que le chant était vraiment ce qu'il devait être.
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1: C'est un chant centré sur Jésus, comme le titre l'annonce clairement. C'est à la fois une poésie, une prière et une déclaration de foi. En l'écoutant, vous allez remarquer que le nom de Jésus est répété à maintes reprises, comme pour que ce soit vraiment ce que les gens retiennent du chant. Je crois en fait qu'on a besoin d'entendre et de s'accrocher à ce nom-là, encore et encore, pour traverser la vie. Les paroles mettent en lumière les attributs et les œuvres de Jésus, comme son amour, sa puissance, sa paix, sa mort à la croix, son don de soi. Elles mettent aussi en évidence des noms et des fonctions de Jésus qu'on retrouve dans la Bible. Il est l'image de Dieu, le roi des rois, l'autorité, le consolateur, le rocher. Le chant se termine avec la question « Jésus, comment te rendre l'honneur? » Et la réponse qui suit « Reçois de mon cœur l'amour et la ferveur, Jésus, mon sauveur. »
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0: Seigneur est le maître de l'univers. C'est lui qui a fait les groupes d'étoiles. Il change l'ombre épaisse en lumière du matin.
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1: Ne manque pas le rendez-vous. Je ne sais pas si tu connais la Grande Odyssée, mais c'est une course magnifique de chiens de traîneau. Avec Hélène, on a eu l'occasion d'assister à une étape dans le massif du Vercors et on était comme des enfants dans la neige à regarder ce spectacle. Il y aurait sûrement de belles leçons à tirer en rapport avec l'attelage de chiens, mais c'est d'un événement particulier qui s'est passé tout à la fin de la course que je veux te parler ici. Alors que les gens s'attroupaient aux différents stands, un homme est venu me voir pour me demander quand la course allait commencer. Il avait fait beaucoup de kilomètres, il avait l'équipement nécessaire pour marcher dans la neige, son appareil photo était prêt à mitrailler, il était présent le bon jour, au bon endroit, sauf qu'il arrivait trop tard. Bien sûr, cette anecdote n'a pas eu de conséquences bien graves, même si le gars m'a quand même fait mal au cœur, mais c'est un rendez-vous bien plus important auquel j'ai pensé. Ton éternité, elle se joue maintenant, sur Terre, tant que tu es vivant. Tu peux en penser ce que tu veux, mais un jour, tu te retrouveras face à face devant Dieu et l'important sera d'avoir fait la paix avec lui. Et c'est maintenant que ce rendez-vous se prépare. Ne le manque pas, s'il te plaît. On peut t'y aider si tu veux.
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0: J'étais en quête de réponse au sujet de Dieu et du divin. Un beau matin, j'ai donc lancé ma bouteille à la mer en m'adressant directement à lui.
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0: Salut à tous, je m'appelle Guillaume, j'ai 25 ans, je viens de l'île de La Réunion. La Réunion est une île multiculturelle où tradition et religion se mêlent étroitement à notre population. Ce qui fait que sans avoir reçu d'explication, je me suis retrouvé livré à moi-même, croyant un peu à tout et à rien. Pour moi, c'était le catéchisme le mercredi et les rituels hindous le week-end. À part ça, je n'ai pas connu un parcours difficile qui pouvait laisser penser que j'étais un jeune homme perdu. Néanmoins, j'étais en quête de réponse au sujet de Dieu et du divin. Un beau matin, j'ai donc lancé une bouteille à la mer en m'adressant directement à lui. Si tant est qu'il existe, il veuille bien me répondre. Je lui ai dit « Dieu, si tu existes, montre-toi à moi ». Je ne savais pas que cette simple prière allait changer le cours de ma vie. Peu de temps après, j'ai rencontré une jeune fille qui s'était installée récemment dans mon quartier. Au début, franchement, on ne s'entendait pas très bien. Mais elle m'a parlé de Dieu, d'une façon dont je n'avais jamais entendu parler auparavant. Pas comme une religion ou une tradition, comme quelqu'un de vivant, qu'on peut vraiment connaître. Cette fille est finalement devenue ma femme. Et nos projets professionnels nous ont emmenés à quitter La Réunion pour venir nous installer à Lyon. De fil en aiguille, j'ai commencé à fréquenter une assemblée chrétienne, à lire la Bible et à découvrir qui est vraiment Jésus. Petit à petit, mon cœur s'est ouvert et j'ai compris que Dieu avait répondu à ma prière en se révélant à moi au travers de Jésus. Je me suis converti et j'ai pris mon baptême pour marquer cet engagement. Aujourd'hui, je peux dire que je suis heureux. Nous avons 2 enfants avec mon épouse et nous leur donnons l'éducation et la direction que nous aurions aimé avoir en tant qu'enfants. Ce qui guide notre famille désormais, ce n'est plus la confusion que j'ai connue en grandissant. C'est la grâce de Dieu et la confiance en Jésus, mon sauveur. Si je devais résumer ce qu'il a changé dans ma vie, je dirais simplement ceci. Je cherchais Dieu et j'ai découvert qu'en réalité, c'est lui qui venait à ma rencontre.
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1: Bonsoir à tous. Trois ministres dans un collège d'Aubagne où un élève a tiré ce matin. Ils sont venus apporter leur soutien à la communauté éducative et aux forces de l'ordre et de secours. Cet après-midi, la procureure adjointe de Marseille, Audrey Joanneton, a détaillé le déroulé des faits. C'était vers 9h30 ce matin.
2: Il est rentré avec un étui de guitare. Il a manifestement enlevé de cet étui une arme, qui est une arme longue, un fusil de chasse. Il est monté au premier étage de l'établissement. Et là, il a tiré en direction donc de deux personnes qui étaient présentes dans ce hall du premier étage, le proviseur de l'établissement, ainsi qu'un professeur qui était présent. En l'état des premières auditions et des premiers témoignages, nous n'avons pas de précision. Il ne se serait pas exprimé ni proféré aucune phrase particulière.
1: Et aucune des victimes n'a eu son pronostic vital engagé. Une enquête pour tentative d'assassinat est en cours. Sur place, le ministre de l'Intérieur déplore un événement grave et dramatique. Laurent Nunez qui dit rester prudent sur les motivations du suspect. Et ces faits, en tout cas, n'ont aucun lien avec le mouvement lycéen. Mobilisation en baisse aujourd'hui et encore des incidents localement avant une nouvelle journée d'action et de grève prévue pour demain. Ce sera aussi ce mardi le début de l'examen du budget 2027 à l'Assemblée et les députés socialistes annoncent une motion de rejet préalable contre ce projet de loi de finances. Pour eux, le Premier ministre n'a donné aucun signe d'inflexion. Des frigos de supermarché piratés pour monter à 50 degrés. Une cyberattaque a visé plus de 250 magasins. C'est l'entreprise chargée des meubles réfrigérés qui a été piratée. Les aliments frais ou congelés ont tous été jetés. Et puis du tennis pour finir. Arthur Fils s'arrête au troisième tour du tournoi de Shanghai. Le numéro 1 français s'est incliné en 2-7 face au néerlandais Botic van de Zandsploeg. Mauvaise opération pour Arthur Fils dans sa course au top 10 mondial, synonyme de participation au Masters.
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1: Bonne fin de journée.
3: Excellente fin d'après-midi sur Essentiel. Cap sur le programme de votre soirée et de la nuit à venir ce lundi 12 octobre. Pas de gros bouleversements au coucher du soleil. La perturbation de l'ouest s'attarde calmement du bassin parisien au nord-aquitaine avec un ciel bien touffu et quelques gouttes intermittentes. En revanche, partout ailleurs, c'est une soirée ultra paisible qui s'installe sous les étoiles du sud-est au Grand Est, même si le vent souffle encore légèrement du côté du golfe du Lion. Pour les températures nocturnes, prévoyez un mercure sans excès, comptez 8 à 12 degrés dans les terres, sur l'est et le centre, et une douceur très agréable de 13 à 16 degrés le long de la façade atlantique ainsi que sur le littoral méditerranéen. Passez une très belle soirée à l'écoute d'Essentiel, la musique continue.
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4: J'ai mis tout mon espoir dans le Seigneur. Il s'est incliné vers moi. Il a écouté mes cris. Psaume 40, verset 2.
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4: Salut, moi c'est Christiane sur Essentiel Radio. Et j'aimerais te raconter comment ma vie a été transformée. Petite, j'ai reçu une éducation catholique. J'entendais parler de Dieu, mais c'était pour moi un Dieu lointain. Et je ne pensais pas qu'il puisse intervenir dans ma vie. Je n'imaginais même pas qu'il entendait mes prières. À l'âge de 14 ans, j'ai été placée en foyer par la DAS et ça a été pour moi le début d'une vie complètement désordonnée. Je passais mon temps à fumer du hashish. J'étais malheureuse et je pensais que ça ne changerait pas. À 18 ans, j'ai découvert le message de l'évangile. J'ai rencontré un chrétien qui m'a invitée à venir à l'église. Au début, je n'ai pas tout compris, mais j'étais intriguée de voir toutes ces personnes qui dégageaient une telle joie de vivre et qui témoignaient de l'intervention de Dieu dans tous les domaines de leur vie. J'ai osé prier Dieu pour qu'il fasse quelque chose dans mon cœur. Et à ma grande surprise, je n'ai plus ressenti le besoin de fumer du hashish. 3 mois plus tard, alors que j'étais accro à la cigarette, Dieu m'a exaucé. Je n'ai plus eu aucune envie de fumer. Et puis, Dieu a aussi transformé mon cœur. Après avoir prié, j'ai ressenti les jours suivants une joie et une paix profonde, quelque chose que je n'avais jamais vécu auparavant. Son amour a rempli le vide qu'il y avait en moi et grâce à lui, j'ai pu pardonner à ceux qui m'avaient blessé. Dieu a tellement transformé ma vie que pour moi, c'est devenu une évidence de m'engager avec lui. J'ai alors décidé de lui confier toute ma vie et je peux te dire qu'aujourd'hui, je ne le regrette vraiment pas.

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1: Hey, tu connais la nouvelle? Dieu te dit, je t'aime d'un amour éternel. Trouver le grand amour. Voilà une quête partagée par tellement d'hommes et de femmes depuis la nuit des temps et aujourd'hui encore. On a tous besoin d'être aimés. Et on a tous besoin d'aimer. On a peut-être beaucoup d'amis, on nous a peut-être souvent manifesté de l'amour, mais de là à dire qu'on a rencontré le grand amour. Utopique? Dans nos rêves seulement? Genre happy end made in Hollywood? Dieu a dit « Je t'aime d'un amour éternel ». Imagine, l'amour avec un grand A, le seul qui puisse parfaitement combler ton cœur. Un amour capable de constamment te surprendre, sans jamais te décevoir. Désintéressé, inconditionnel, éternel. L'amour parfait, quoi. Dieu est amour, et il t'a tellement aimé qu'il a donné Jésus, son Fils unique, afin que si tu crois en lui, tu ne meurs pas à cause de ton péché, mais que tu obtiennes la vie éternelle. Un jour, Jésus a dit ceci, « Il n'y a pas de plus grand amour que de donner sa vie pour ses amis. » Mais écoute, Dieu a fait plus grand que le plus grand amour. Et il nous prouve son immense amour envers nous, en ce qu'alors que nous étions encore des pécheurs, c'est-à-dire pas des amis, mais des ennemis de Dieu, par nos actes, par nos pensées, Christ est mort pour nous. Tu te rends compte? Plus grand que le plus grand amour. L'amour à son paroxysme, poussé à l'extrême, excessif. Eh oui, le grand amour existe. Arrête d'essayer de l'imaginer. Cesse de le rêver. Vis-le dès aujourd'hui. Dieu te dit, je t'aime d'un amour éternel. Et dans son amour, Dieu t'accueille. Il te recueille. Si ça, c'est pas une bonne nouvelle.
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0: Seigneur est le maître de l'univers. C'est lui qui a fait les groupes d'étoiles. Il change l'ombre épaisse en lumière du matin.
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0: vers eux.
1: Je vous le dis, quand un seul pécheur change sa vie, Dieu est dans la joie. Sa joie est plus grande que pour 99 personnes justes qui n'ont pas besoin de changer leur vie.
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0: vieux est très bon, très patient. Il sait attendre. Est-ce que tu t'en moques? Cette bonté de Dieu te pousse à changer ta vie. Tu ne le sais donc pas?
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0: 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Un loyer de rêve, un coup de foudre en ligne, un SMS de la banque. Et si c'était trop beau pour être vrai? Ça l'est souvent. Et avec les progrès de l'intelligence artificielle, fausses voix, faux visages et faux profils se multiplient. 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Aujourd'hui, on vous présente 5 escroqueries à éviter, dont la plus grosse de tous les temps, née dans un jardin. Encore une arnaque, c'est maintenant dans Essentiel Academy. Quelles sont les arnaques les plus fréquentes selon vous? En avez-vous déjà été victime? On vous a posé la question, on écoute vos réponses.
1: Ça peut être l'arnaque à la banque.
2: Alors moi je connais des gens qui se font passer pour des banquiers et qui arrivent à soutirer les numéros de code de carte pour ensuite faire des achats et prélever de l'argent.
1: Ce que j'ai vécu pas mal de fois, c'était des amendes de SNCF, soit TCL, qui te disent que ah, vous n'avez pas payé votre amende, etc. Alors que vous n'avez pas d'amende.
3: Il y a un numéro qui m'a appelé en disant c'est SFR. Ils m'ont donné un numéro d'appeler. C'était un numéro gratuit, soi-disant. Mais ce n'est pas un numéro gratuit. J'ai appelé ce numéro. Et ce numéro, ça comptait, ça m'a mis sur répondeur. Et là, après un mois, j'ai eu un forfait de 59 euros.
4: On reçoit régulièrement des mails nous indiquant que notre chronopost est arrivé. Chose que nous n'avons pas commandée. Et il faut cliquer sur un lien, ainsi de suite. Et voilà l'arnaque.
5: J'avais un lien, bon, une pub, une fausse pub. On me disait qu'il y avait des cartes cadeaux à gagner, tickets SNCF et tout. Et quand j'ai ouvert le site, ça ressemble vraiment à un site de la SNCF. C'est comme ça que j'ai entré mes coordonnées et je me disais, bon, de toute façon, c'est quoi, 2 euros? Et après, tu fais une validation rapide où tu ne prêtes pas attention et soudainement, je me rends compte que j'ai un retrait de 50 euros qu'ils ont pris.
6: La dernière qui m'a le plus vraiment saoulé, c'était ma sœur. Elle a acheté un sèche-cheveux à genre 60 euros pour mon anniversaire et elle a reçu un élastique en disant oui, bah, on vous a quand même envoyé le colis alors que elle a reçu un élastique pour 60 euros.
0: Merci à tous pour vos réponses. On commence mag avec une arnaque dont j'aurais pu être victime il y a tout juste quelques semaines, l'arnaque aux petites annonces. Oui, le scénario est classique, un logement très attractif, un loyer imbattable et un propriétaire qui réclame une caution avant même la visite. Et puis, l'argent versé disparaît. Julie, tu l'as vécu en direct, non? Exactement, je cherche actuellement un logement et en août, je tombe sur l'annonce parfaite. Le lendemain, le propriétaire me répond, sa fille étudie à Brest, il cherche un locataire sérieux. Je n'en vois que quelques justificatifs avec des filigranes ajoutés grâce à un outil du gouvernement. Mon dossier est accepté, mais lui et son épouse habitent loin et réclament une caution avant de se déplacer afin de s'assurer du sérieux de ma démarche. Pour me prouver leur bonne foi, ils m'envoient même leur pièce d'identité. Et alors comment t'as compris que c'était une arnaque? Eh bien ma recherche d'image inversée n'avait rien donné de suspect. J'avais même trouvé le profil LinkedIn du pseudo-propriétaire, mais il refusait tous mes appels vidéo. C'est finalement la carte d'identité qui m'a alertée. Date de délivrance 1902. J'ai tout de suite coupé les ponts.
7: Et ça s'est arrêté comme ça?
0: Oh non, l'opération séduction s'est poursuivie avec des mails et des appels de relance, me vendant toujours plus de rêves au sujet de cet appartement coup de cœur. Et puis aussi des propositions pour diminuer la caution, m'expliquant qu'ils n'avaient pas besoin de cette somme d'argent tellement ils gagnaient déjà bien leur vie.
7: Bref, un appartement de rêve, des courses remboursées, un iPhone à 2 euros. Trop beau pour être vrai. On fuit. Notre conseil en matière immobilière, pas de visite, pas de virement. Une caution ne se verse qu'à la signature du bail. On visite en vrai ou en visio en direct et surtout, on ne paie rien sous la pression.
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0: Elle vise le cœur et le portefeuille. Ce sont les arnaques sentimentales. Et là aussi, l'IA a changé la donne.
7: Oui, la puissance de création de l'IA générative est devenue telle que les cybercriminels n'ont aujourd'hui plus aucune limite et peuvent vous faire croire que Brad Pitt rêve de vous épouser.
9: Si quelqu'un vient et vous parle gentiment, vous dit des mots que vous n'avez jamais entendus, des attentions, etc., eh ben oui, oui. On tombe dedans.
7: Au final, cette femme a perdu 830 000 euros alors que les images étaient grossièrement truquées. Dans ces cas-là, le mot « arnaqueur » est loin d'être usurpé. Ces romance scams exploitent le besoin d'être aimé, la solitude ou le veuvage d'une personne. Séducteurs et séductrices sans scrupules gagnent la confiance de leurs victimes en s'inventant une fausse identité sur les réseaux sociaux ou les sites de rencontres. Un coup de foudre virtuel parfait, un début d'histoire d'amour idyllique, mais évidemment, les sentiments ne sont pas partagés et les brouteurs, comme on les appelle, ont toujours une excuse pour ne jamais rencontrer en vrai leurs victimes et leur soutirer un maximum d'argent.
10: Est-ce que vous pourriez me dire quelle somme au total il vous a volé cet homme?
11: 56 000 euros.
7: Frais de douane, billets d'avion, urgence médicale, sous l'emprise de ces escrocs de l'amour, les victimes en viennent jusqu'à hypothéquer leur maison et à se mettre en grosses difficultés financières pour leur envoyer de l'argent.
12: Quand on est surendetté, que les créanciers

0: nous appelle toute la journée. J'étais au bord du gouffre, j'étais à deux doigts de me suicider. Ça a été très très compliqué.
1: Alors comment est-ce qu'on repère ce type d'arnaque ? Eh bien si vous avez droit à une déclaration d'amour trop rapide, des excuses pour éviter la vidéo, un militaire à l'étranger, une demande d'argent et la pression pour passer sur WhatsApp ou Telegram, c'est un énorme red flag. Notre conseil, toujours vérifier la photo dans un moteur de recherche d'images inversées comme Google Lens. Si c'est un mannequin ou un acteur, vous aurez votre réponse. Et puis aussi refuser l'envoi de contenus intimes qui peuvent servir ensuite à des fins de chantage ou de sextorsion. Et si on s'est déjà laissé piéger, aucune honte. Les brouteurs sont des pros de la manipulation. Parlez-en tout de suite à un proche de confiance car un regard extérieur repère souvent plus facilement les incohérences. Interrompez immédiatement tout contact avec l'escroc, même s'il menace de diffuser des informations ou se montre agressif. Vous pouvez aussi contacter la plateforme Info Escroquerie du ministère de l'Intérieur au 0805 805 817. Troisième arnaque à éviter à tout prix, Mag, celle qui vide les comptes en banque. Oui, à grande échelle, c'est ce qu'on appelle la fraude au président, qui consiste à se faire passer pour un dirigeant d'entreprise ou une personne de pouvoir afin de convaincre quelqu'un de transférer des fonds vers des comptes bancaires. À Hong Kong, en 2024, un employé participe ainsi à une visioconférence avec son directeur financier et ses collègues.
2: L'objet ? Transaction confidentielle. D'abord méfiant. Lorsqu'il lance la visioconférence, il croit reconnaître ses collègues sur son écran.
3: Bien sûr.
2: Quand son directeur lui demande donc de valider plusieurs virements, il s'exécute.
1: Le directeur financier et les collègues sont tous des faux. Créés par IA, environ 24 millions de dollars sont virés aux escrocs.
4: Mais avant l'IA, ce type de fraude existait déjà, non ?
1: Affirmatif, Julie. L'exemple le plus célèbre est celui du faux Jean-Yves Le Drian, qui entre 2015 et 2017 a extorqué des dizaines de millions d'euros en se faisant passer pour le ministre de la Défense avec un simple masque en silicone.
4: Un masque comme dans Mission Impossible, mais cette arnaque ne vise pas que les grands comptes. Monsieur et Madame Tout-le-Monde ne sont pas à l'abri.
1: En effet, cela arrive tous les jours. Des arnaqueurs qui se font passer pour de faux conseillers bancaires, un appel ou un SMS activité suspecte sur votre compte, il faut agir tout de suite. On vous réclame alors un code, un clic sur un lien ou un virement en toute sécurité. C'est justement le piège, le réflexe à avoir, ne jamais cliquer sur un lien, raccrocher et rappeler votre banque. N'oubliez pas qu'un vrai conseiller ne vous demandera jamais de mot de passe ou de code confidentiel.
4: Et si c'est trop tard, on fait quoi ?
1: Contactez au plus vite votre banque, conservez toutes les preuves, capture d'écran, mail, déposez plainte via le téléservice Taisez et signalez-le sur cybermalveillance.gouv.fr. Pas de honte, plus on en parle vite, plus on limite les dégâts.
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4: On arrive à un sujet délicat, Mag, les arnaques spirituelles.
1: Oui, sectes, gourous, faux guérisseurs, coachs de vie qui vendent des formations à prix d'or, développement personnel, miracle, leur point commun, ils exploitent notre besoin de sens, d'appartenance, de guérison. Et forcément, ça finit souvent par le portefeuille. La frontière entre la technique commerciale et la manipulation mentale est parfois très mince, comme dans Gourou, le dernier film avec Pierre Niney.
6: Ce que tu veux, c'est ce que tu es. Tiens, dites-le avec moi, ceux qui veulent. Ce que tu veux, c'est ce que tu es. Encore une fois, ce que tu veux, c'est ce que tu es.
4: Et les églises dans tout ça ?
1: Malheureusement, elles ne sont pas à l'abri et le conseil de Jésus dans l'évangile de Matthieu reste d'actualité. Méfiez-vous des faux prophètes, ils viennent à vous déguisés en brebis, mais au-dedans, ce sont des loups ravisseurs. Argent détourné, abus d'autorité et de confiance, abus sexuels, si les loups qui se font passer pour des bergers sont hélas une réalité, attention à ne pas jeter le bébé avec l'eau du bain, la grande majorité des pasteurs sont sincères et dévoués.
4: Alors Mag, comment faire la différence ? Est-ce que tu aurais un conseil pour éviter ce type d'arnaque spirituelle ?
1: Eh bien, comme les chrétiens de Béret dans le livre des Actes des Apôtres, on vous encourage à confronter ce qui se dit et se fait dans une église à ce que dit la Bible. Méfiez-vous bien sûr de ceux qui exigent de l'argent contre une guérison ou une bénédiction ou qui vous isolent de votre famille. Et si vous avez un doute ou que vous sentez que vous êtes déjà pris dans l'engrenage, parlez-en à quelqu'un d'extérieur. En cas de dérive sectaire, vous pouvez aussi contacter la Miviludes, l'organisme public chargé de les combattre.
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4: qui est certain, Mag, c'est que les arnaques spirituelles ne datent pas d'hier et qu'on n'a pas attendu l'IA pour inventer ce genre de scénario. Il est même rodé depuis le début de l'humanité.
1: Oui, retour au commencement dans le jardin d'Éden où la plus grande escroquerie de l'histoire a eu lieu. C'est celle orchestrée par celui que la Bible appelle le père du mensonge, le diable. En quête de pouvoir, opportuniste, flatteur, celui-ci met en place tout un stratagème pour séduire Ève et la pousser à consommer un fruit au sujet duquel Dieu avait dit « Vous n'en mangerez pas et vous n'y toucherez pas de peur d'en mourir. » Sous l'apparence d'un serpent qui sème d'abord le doute, Dieu a-t-il réellement dit ? Et la discussion s'installe entre eux, un entre-soi qui laisse peu de place à la réflexion. Ève n'a pas le temps de discuter avec Adam pour analyser posément la proposition diabolique. Une fois que le diable a toute son attention, il lui sort le mensonge XXL « Vous ne mourrez pas », comme un secret, une confidence certainement flatteuse pour Ève qui, appâtée par cette savoureuse proposition, se sent digne de confiance et voit un gain immédiat. Vous serez comme des dieux. Le diable joue sur la corde sensible et sa victime mord à l'hameçon. Le piège se referme sur Ève. Elle vit que les fruits de l'arbre étaient agréables à regarder, qu'ils devaient être bons et qu'ils donnaient envie d'en manger pour devenir plus intelligent. Elle en prit un et en mangea. Une fois qu'Ève puis Adam ont mangé du fruit défendu, c'est la désillusion. Tout un monde qui s'écroule, le péché et ses conséquences viennent d'entrer dans l'humanité. L'angoisse, la crainte, mais aussi la honte. Arnaqués par le diable, Adam et Ève ont tout perdu. Leur innocence, leur paix, leur relation avec Dieu et le magnifique jardin où ils vivaient. Depuis, le scénario se répète inlassablement. Corrompus par le péché, les humains s'arnaquent entre eux. Tromperie, vol, fraude, trahison, dissimulation au sein d'un couple, d'une famille, d'une entreprise ou au plus haut sommet de l'État. Mais la plus grosse des arnaques, et la personne ne pourra s'estimer en être à l'abri, c'est celle du diable qui, encore aujourd'hui, sème le doute à travers ses insinuations. Dieu existe-t-il ? Me connaît-il vraiment ? Peut-il vraiment faire quelque chose pour moi ? Ma vie a-t-elle un sens ? Vaut-elle la peine d'être vécue ? Et c'est ainsi que l'on passe à côté de ce que Dieu avait prévu pour notre vie, comme Adam et Ève avant nous. Heureusement, cette condition n'est pas définitive. Si, comme dit la Bible, le voleur ne vient que pour voler, tuer et détruire, Jésus, lui, est venu pour que les humains aient la vie et qu'il l'ait en abondance. Malgré nos erreurs et nos manquements, Jésus souhaite le meilleur pour chacun de nous et il est capable de réparer tout ce qui a été brisé, de nous restituer tout ce que l'escroqueur de ce monde nous a volé. La joie, la paix, la capacité à faire confiance, l'espérance en l'avenir, la santé, l'estime de nous-mêmes et bien plus encore, il veut nous donner la vie éternelle. Ne vous y trompez pas, Dieu n'a que de bonnes intentions à votre égard. Ce qu'il dit est vrai et vous pouvez lui faire entièrement confiance.
4: Merci Mag pour ces conseils. Pour résumer cette émission, on retient 1. Qu'on ne vit pas au pays des bisounours, le dindon de la farce. Ça peut être vous.
1: N'est-ce pas Julie ?
4: En matière immobilière, pas de visite, pas de virement. 2. Qu'avec l'IA, un faux Brad Pitt peut vous faire les yeux doux. Alors vérifiez la photo, n'envoyez ni argent ni photo intime et laissez les brouteurs brouter ailleurs. 3. Que même votre conseiller bancaire ou votre boss en visio sur Zoom peut être un faux. Dans le doute, ne cliquez sur aucun lien, raccrochez et rappelez vous-même votre banque. 4. Que gourou, faux coach et faux berger existent, y compris parfois dans les églises. Vérifiez tout avec la Bible, comme les chrétiens de Béret. Enfin 5. Que la plus grosse arnaque, ce n'est pas l'arnaque du faux Brad Pitt, mais celle de la vie sans Dieu. Alors, ne vous laissez pas berner par le diable. Au contraire, intéressez-vous à Jésus, car lui s'intéresse à vous. Il vous aime. Faites-lui confiance. Essentiel Académie, c'est terminé. Merci à tous d'avoir été au rendez-vous. Comme d'hab, vous allez pouvoir écouter Essentiel Académie en podcast d'ici quelques minutes sur essentielradio.com, Spotify, Deezer ou notre appli mobile. Allez, pas d'arnaque, on se quitte pour mieux se retrouver dans 15 jours, toujours plus nombreux sur les réseaux sociaux, Instagram, Facebook et TikTok. La semaine prochaine, c'est Journal du Gospel avec Sam et Annette. Et nous, on se retrouve dans 15 jours pour une nouvelle émission. D'ici là, prenez soin de vous. Salut, bye bye.

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faut savoir qu'avant d'être une chanson, Replica, c'est un mouvement qu'on a lancé dernièrement dans notre église La Chapelle, basée à Montréal, au Québec. Donc voici l'histoire et le message de notre chanson. On s'est senti poussé à réarticuler ce que ça signifie pour nous d'être un disciple. Un disciple, c'est quelqu'un qui s'engage à être avec Jésus, pour devenir comme Jésus et faire comme Jésus faisait, afin de devenir un réplica de Jésus.

déchirer nos guitares électriques et nos amplis, parce qu'on a voulu créer quelque chose qui rock, quelque chose d'engageant, de rassembleur, dans lequel on sent qu'on est en mouvement tous ensemble à la suite de Jésus. Alors aujourd'hui, on est tellement content de partager avec vous notre titre Réplica. C'est En Écoute sur les ondes d'Essentiel Radio.

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1: Ne manque pas le rendez-vous. Je ne sais pas si tu connais la Grande Odyssée, mais c'est une course magnifique de chiens de traîneau. Avec Hélène, on a eu l'occasion d'assister à une étape dans le massif du Vercors et on était comme des enfants dans la neige à regarder ce spectacle. Il y aurait sûrement de belles leçons à tirer en rapport avec l'attelage de chiens, mais c'est d'un événement particulier qui s'est passé tout à la fin de la course que je veux te parler ici. Alors que les gens s'attroupaient aux différents stands, un homme est venu me voir pour me demander quand la course allait commencer. Il avait fait beaucoup de kilomètres, il avait l'équipement nécessaire pour marcher dans la neige, son appareil photo était prêt à mitrailler, il était présent le bon jour, au bon endroit, sauf qu'il arrivait trop tard. Bien sûr, cette anecdote n'a pas eu de conséquences bien graves, même si le gars m'a quand même fait mal au cœur, mais c'est un rendez-vous bien plus important auquel j'ai pensé. Ton éternité, elle se joue maintenant, sur Terre, tant que tu es vivant. Tu peux en penser ce que tu veux, mais un jour, tu te retrouveras face à face devant Dieu et l'important sera d'avoir fait la paix avec lui. Et c'est maintenant que ce rendez-vous se prépare. Ne le manque pas, s'il te plaît. On peut t'y aider si tu veux.
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0: Hey, tu connais la nouvelle ? Il n'y a rien d'impossible à Dieu. Peut-être t'a-t-on dit trop tard. Peut-être t'a-t-on dit jamais. Le diagnostic du médecin ne t'a laissé aucun espoir. La conjoncture économique actuelle ne te permet pas d'envisager un avenir serein. Ta situation familiale ne semble pas vouloir s'améliorer. Tu es désemparé. Sans force, sans espérance, sans ressources et sans aucun moyen de t'en sortir. Tu te trouves face à un obstacle tellement grand qu'il t'est tout simplement impossible de le surmonter. Mais voici, il n'y a rien d'impossible à notre Dieu. Et ce qui semble hors de ta portée, au-dessus de tes forces, irréalisable, insurmontable, Dieu veut te montrer que ce n'est en aucun cas un problème pour lui. Vraiment, il n'y a rien d'impossible à notre Dieu. Rien. R-I-E-N. Jamais on n'aurait imaginé voir les yeux d'un aveugle s'ouvrir. Jamais on n'aurait imaginé voir un homme marcher sur l'eau. Jamais on n'aurait imaginé voir un mort ressusciter. Mais la foi ne prononce pas le jamais du désespoir ou de la fatalité. La foi permet de voir ce qui n'a jamais encore été vu. La foi ouvre les yeux sur des réalités miraculeuses qu'on n'aurait jamais imaginées. Si tu crois, tu verras la gloire de Dieu. Ne te décourage pas, ne baisse pas les bras, lève plutôt les yeux vers le ciel. Tout est possible à celui qui croit. Car rien, non rien n'est impossible à Dieu. Si ça, c'est pas une bonne nouvelle.
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2: J'ai mis tout mon espoir dans le Seigneur. Il s'est incliné vers moi. Il a écouté mes cris. Psaume 40, verset 2.

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0: Pendant 12 ans, j'étais enfermée dans un cercle vicieux de souffrance, d'addiction, de dépendance et de crise d'angoisse.
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0: Salut, c'est Licia. Pour vous raconter ce qui a changé pour moi, je dois remonter jusqu'à mon enfance. J'avais 7 ans quand mes parents sont devenus chrétiens. À l'époque, on vivait toujours en Algérie et dès qu'ils ont rencontré Jésus, ils n'ont pas cessé de me parler de lui. Vers mes 15 ans, nous avons dû quitter notre pays pour venir en France et ce déracinement était très difficile pour moi. J'ai perdu mes repères et peu à peu, ma foi en Jésus s'est fragilisée jusqu'à ce que je devienne athée. C'est à peu près à ce moment-là que je suis tombée dans l'engrenage du cannabis. Pendant 12 ans, j'étais enfermée dans un cercle vicieux de souffrance, d'addiction, de dépendance et de crise d'angoisse. Je n'avais plus aucun espoir. Ma seule issue, c'était la mort. En même temps, une question tournait en boucle dans ma tête. Est-ce que Dieu existe ? Un jour, en 2012, j'étais vraiment à bout et j'ai crié à Dieu. « S'il te plaît, si tu existes, donne-moi la foi. » 3 jours plus tard, Dieu s'est révélé à moi. En pleine nuit, j'ai été réveillée par sa présence. J'ai été envahie par son amour et par une paix que je n'avais jamais connue. Tout en pleurant, je lui ai demandé « Pourquoi moi ?» J'ai reçu cette réponse « Parce que tu es ma fille. » Peu après, j'ai commencé à lire la Bible et j'ai découvert qui est vraiment Jésus. Et plus je le découvrais, plus il transformait mon cœur. Jésus a changé toute ma vie, il m'a délivrée de toutes mes addictions. Je sais qu'il a pardonné mon péché et qu'il m'a donné la vie éternelle. Toutes mes angoisses ont disparu, il m'a aussi libérée de la haine et de la colère. Et il a remplacé mes pensées de mort par sa joie et par sa vie en abondance.
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1: Et tu connais la nouvelle? Jésus a dit: je suis la lumière du monde. Celui qui me suit ne marchera pas dans les ténèbres, mais il aura la lumière de la vie. Combien d'hommes et de femmes vivent une nuit sans fin? La nuit des craintes et des angoisses, la nuit de la maladie et de la mort, la nuit du mensonge et de la dissimulation, la nuit d'une religion vaine et vide de sens. Cela fait trop longtemps que le jour n'a plus paru dans ta vie. Tu marches dans l'obscurité, tâtonnant à la recherche d'une porte de sortie. Tu dis: « Qui me fera voir la lumière ?» Jésus a déclaré: « Je suis la lumière du monde. Celui qui me suit ne marchera plus dans les ténèbres, mais il aura la lumière de la vie. » Je ne te parle pas d'une religion. La religion a de tout temps favorisé un climat ténébreux d'ignorance. Et l'obscurantisme religieux a parfois plongé des peuples entiers dans la nuit du mensonge et de l'erreur. Mais là où, malgré leurs belles promesses, les religieux et religions de tous bords ont échoué, Jésus se dresse comme un phare dans la nuit. Il offre une direction et une espérance éternelle. Regarde-le, rayonnant de lumière. D'une lumière pas comme les autres, une lumière qui ne s'éteint point, une lumière qui perce les ténèbres les plus épaisses, la lumière de la vie. Il est la véritable lumière qui, en venant dans le monde, éclaire tout homme. Ta vie est-elle plongée dans la nuit du péché? Ouvre la fenêtre de la foi en Jésus-Christ. Laisse la lumière envahir ton cœur. Laisse-la te communiquer la vie. Laisse-la éclairer ton chemin et ouvrir ton horizon. À tous ceux qui l'ont reçu, à ceux qui croient en son nom, Jésus, la lumière, donne le pouvoir de devenir enfant de Dieu. Nouvelle perspective, nouvel horizon. Une lueur d'espoir transperce le brouillard. Un rayon de lumière éclaire ton cœur et ton âme. Accepte Jésus dans ta vie. Laisse-le dissiper les ténèbres de ton existence. Oui, Jésus est la lumière du monde. Celui qui le suit ne marchera pas dans les ténèbres, mais il aura la lumière de la vie. Si ça, c'est pas une bonne nouvelle.
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2: J'ai mis tout mon espoir dans le Seigneur. Il s'est incliné vers moi. Il a écouté mes cris. Psaume 40, verset 2.

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2: Hey, tu connais la nouvelle ? Dieu a dit, je connais les projets que j'ai formés sur vous, projets de paix et non de malheur, afin de vous donner un avenir et de l'espérance. Nous sommes tous porteurs de projets. Projets d'études, projets professionnels, projets de famille. Mais il faut dire que parfois, les projets sont dans un état délabré. La vie ne nous a pas fait de cadeaux. On a pris des coups et on reste là, face à des impossibilités, sans trop savoir ce que demain nous réserve. La crise a frappé, on ne cesse de nous parler de plans de rigueur, d'austérité. L'économie est au plus mal dans certains secteurs d'activité, sans parler des désastres écologiques, ou bien des tensions dans certains coins du monde, et parfois au sein même de notre propre famille. On ne sait plus ce qu'on mange, on ne sait plus ce qu'on respire. Non mais sérieux, quel avenir peut-on envisager ? Y a-t-il un espoir pour nous et nos enfants ? Dieu nous dit « Je connais les projets que j'ai formés sur vous ». Projet de paix et non de malheur, afin de vous donner un avenir et de l'espérance. Dieu est un Dieu de projet. Je dirais même que Dieu est le plus grand concepteur et meneur de projets de tous les temps. Il a à son actif un nombre impressionnant de réalisations, et pas des moindres. Dieu a créé les cieux et la terre, l'univers et ce qu'il renferme, les merveilles et les mystères de la nature. Mais tout cela n'est rien comparé au grand projet de Dieu. Et ce projet, c'est celui de ta vie. Sais-tu que lorsque Dieu a créé le monde, il pensait déjà à toi ? Avant que tu naisses, déjà tu occupais toutes ses pensées. Tout ce qu'il a créé, il l'a créé pour toi, afin que tu trouves ta place dans un monde bien structuré, bien ordonné. Mais voilà, cette harmonie a été brisée par le péché, et notre avenir aussi, car le salaire du péché, c'est la mort. Alors nous formons des projets personnels, familiaux, professionnels, mais on sait bien qu'au bout du compte, c'est la mort qui aura le dernier mot. Pourtant, la Bible affirme que Dieu ne nous a pas destinés à la colère, mais à la possession du salut par Jésus-Christ qui est mort pour nous. Dieu ne t'a pas créé pour la perdition. Il ne t'a pas créé pour t'abandonner à une existence dure et pénible, avec quelques moments de bonheur éphémère et la crainte que tout va bientôt se terminer. Tu n'as pas été créé pour l'échec ou le malheur. Dieu a pour toi un projet de paix. Il a prévu l'époque et les circonstances de ta naissance. Il t'a voulu ici et maintenant, afin que ce projet puisse se réaliser. Ce projet, c'est déjà que tu sois sauvé, que tu le connaisses, lui le seul vrai Dieu, et que tu vives pour lui. Es-tu entré dans les projets de Dieu pour ta vie ? Dieu a d'excellentes choses en réserve pour toi. Alors, ne reste pas là à te morfondre en pensant que tout est fini. Fais confiance à Dieu, car il connaît les projets qu'il a formés sur toi. Projets de paix et non de malheur, afin de te donner un avenir et de l'espérance. Si ça, c'est pas une bonne nouvelle.
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0: Kyle George.
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0: Seigneur est le maître de l'univers. C'est lui qui a fait les groupes d'étoiles. Il change l'ombre épaisse en lumière du matin.
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4: Salut, c'est Johan sur Essentiel Radio. Je suis né dans une famille catholique traditionnelle et il y a quelques années, j'étais passionné de jeux de rôle, d'occultisme et de mythologie. Lorsque j'ai eu 17 ans, j'ai rencontré une fille au lycée qui se disait chrétienne. Elle était différente de mes fréquentations et ses croyances étaient vraiment inédites pour moi. Alors je lui ai posé plein de questions. À cette époque, j'étais presque insomniaque. Je me réveillais 6, 7, 8 fois par nuit à cause de cauchemars. Paradoxalement, je le vivais plutôt bien, car je me servais de ces mauvais rêves pour écrire des poèmes et des nouvelles fantastiques. Cependant, un jour, pour la première fois, j'ai fait un cauchemar plus dur que les autres. En me réveillant, j'étais noyé de sueur et j'ai pas réussi à me rendormir. J'en ai parlé à ma nouvelle amie. Et elle m'a conseillé alors, si ça se reproduisait, de crier son nom. J'étais perplexe. Je lui ai demandé de quel nom elle parlait. Elle m'a répondu « le nom de Jésus ». Je n'étais pas convaincu. Mais malgré tout, je continuais de lui poser des questions sur ce Jésus. Quelque temps plus tard, nouveau cauchemar, encore plus terrible, dans lequel mon existence se trouvait littéralement anéantie. Face à celui que j'identifiais comme mon plus grand ennemi et mon assassin, j'étais perdu. Je me revois encore dans mon rêve, m'agenouillé. Mes larmes coulaient à flots et je me suis mis à crier « Jésus !» Au troisième Jésus, j'ai ouvert les yeux dans mon lit. Je me sentais très mal. J'avais dormi moins de 2 heures. J'ai alors prié. J'ai demandé à Jésus si c'est bien toi qui m'as sauvé. Alors protège-moi de ces cauchemars. Que plus jamais je n'ai à revivre cela. Si tu fais ça pour moi, alors je te suivrai. Depuis, je n'ai plus jamais fait un seul cauchemar. Jésus m'a donné sa paix. Et je sais que sans lui, mon existence serait terminée. Jésus a fait d'autres miracles dans ma vie. Notamment un qui est visible physiquement. Je souffrais d'une très mauvaise circulation sanguine. Dès que les températures refroidissaient un peu, mes mains et mes pieds devenaient bleus et violets. À tel point que cela a été très impressionnant pour mon entourage. Désormais, je suis guéri. Jésus m'a guéri. Jésus agit toujours aujourd'hui et il peut te secourir à ton tour. Toi qui es dans la détresse, crie son nom et il te sauvera comme il m'a sauvé.

0: Je vous le dis, quand un seul pécheur change sa vie, Dieu est dans la joie. 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

0: Dieu est très bon, très patient. Il sait attendre. Est-ce que tu t'en moques? Cette bonté de Dieu te pousse à changer ta vie. Tu ne le sais donc pas?
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4: Salut tout le monde, c'est Jimmy sur Essentiel Radio. Je suis né aux Antilles et je suis sûr que ça doit faire beaucoup d'envieux. On pense tout de suite aux vacances, au soleil, la plage. Mais pour moi, ça évoque une période difficile de ma vie. J'étais quelqu'un d'impatient et très nerveux. Je n'avais pas de repères et même professionnellement, je ne savais pas vraiment dans quelle voie m'engager. Je me rendais compte qu'il me manquait quelque chose, mais je ne savais pas quoi. Ce vide que je ressentais, j'ai essayé de le combler comme je pouvais. J'ai commencé à boire, à fumer du tabac et du cannabis. Mon mal-être s'est amplifié lorsque je me suis installé en métropole. J'ai multiplié les conquêtes amoureuses, mais aucune d'elles ne fonctionnait. Quand je suis arrivé dans la ville du Mans, je me suis fait de nouveaux amis. Au début, en apparence, c'était bien. Je m'amusais et je sortais beaucoup en boîte de nuit. Mais les difficultés ont commencé à s'accumuler, notamment les problèmes de santé. Sous les conseils d'un ami, j'ai récupéré une Bible et j'ai commencé à lire. J'ai aussi rencontré des chrétiens qui m'ont invité à aller à l'église pour écouter le message de l'évangile. J'y suis allé plusieurs fois, je m'y sentais bien et j'ai réalisé petit à petit que Dieu avait un plan pour ma vie. Qu'il voulait me sauver et m'apporter ce après quoi je courais depuis tant d'années. Finalement, j'ai décidé d'accepter Jésus dans ma vie. Je me suis senti aussitôt libéré d'un poids énorme. J'étais libre. Aujourd'hui, je peux dire qu'en Jésus, j'ai trouvé l'amour, la paix et la joie. Dieu m'a également guéri. Je le remercie pour tout.
5: Tu es si bon.

0: Dieu est très bon, très patient. Il sait attendre. Est-ce que tu t'en moques? Cette bonté de Dieu te pousse à changer ta vie. Tu ne le sais donc pas?
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0: Et tu connais la nouvelle ? Jésus est venu afin que les hommes aient la vie, et la vie en abondance. Jésus n'est pas venu fonder une religion. Il n'est pas venu enseigner une morale ou des principes philosophiques. Non, Jésus est venu pour communiquer la vie à un monde en perdition. Comment se fait-il que tant d'hommes et de femmes ont juste l'impression de survivre ou sous-vivre ? Qu'est-ce qui fait que tellement de jeunes ont seulement le sentiment d'exister sans avoir jamais goûté à la vie véritable ? Et pourquoi le nombre de suicides ne cesse-t-il d'augmenter, là même où on semblerait tout avoir pour être heureux ? On a volé à l'homme ce qui lui était le plus précieux, la vie. Jésus dit « Le voleur ne vient que pour dérober, égorger et détruire ». Lorsque Satan a dit dans le jardin d'Éden « Vous ne mourrez pas », il venait en fait de proférer l'un des pires mensonges qui soit. Et depuis ce jour-là, l'homme ne cesse de mourir. On naît, on vit, du moins on essaye, et puis on meurt. Mais est-ce donc ça la vie ? Est-ce là ce pourquoi nous avons été créés ? N'y a-t-il donc pas autre chose, un autre plan, un autre but ? Jésus dit « Je suis venu afin que les hommes aient la vie et qu'il ait en abondance ». Tu vis peut-être dans l'abondance matérielle, tu es comblé dans bien des domaines, mais pourtant, au fond de ton cœur, tu soupires après autre chose. Tout ce que tu pourrais accumuler comme bien ou comme expérience ne te satisfait pas réellement, et tu as soif de plus. Tu voulais vivre ta vie et la vivre à fond. Tu t'es éclaté, tu as couru après les sensations fortes, mais tu t'aperçois finalement qu'il te manque quelque chose ou quelqu'un. Jésus est la vie. Et quand on le reçoit dans son cœur, on entre alors dans une toute nouvelle dimension de l'expérience humaine, une vie de plénitude, une vie qui vaut la peine d'être vécue, une vie avec une direction et un sens profond, la vie éternelle. Ne cours pas le risque de finir ton existence rassasié de jour, mais toujours à la poursuite du secret de la vie. Jésus est venu afin que les hommes aient la vie et qu'il ait en abondance. Il te l'offre aujourd'hui, saisis-la par la foi, et tu vivras alors le plus grand de tous les miracles. Si ça, c'est pas une bonne nouvelle.
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1: J'ai mis tout mon espoir dans le Seigneur. Il s'est incliné vers moi. Il a écouté mes cris. Psaume 40, verset 2.

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3: Tous les hommes sont comme l'herbe des prés, et toute leur gloire ressemble à la fleur des champs. L'herbe sèche et la fleur se fanent, mais la parole du Seigneur demeure éternellement. 1 Pierre chapitre 1, versets 24 et 25.

0: Dieu est très bon, très patient. Il sait attendre. Est-ce que tu t'en moques? Cette bonté de Dieu te pousse à changer ta vie. Tu ne le sais donc pas?
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4: Salut, c'est Jérémy sur Essentiel. Je voudrais te dire en quelques mots ce que Jésus a fait dans ma vie. J'ai grandi dans une famille chrétienne, mais franchement, la foi, ça ne m'intéressait pas du tout. Je croyais que Dieu existait et je croyais aussi au diable. J'y croyais tellement qu'à l'âge de 10 ans, j'ai fait un pacte avec lui. En échange de mon âme, je lui ai demandé de satisfaire toutes mes pulsions physiques. C'est ce qui m'est arrivé. J'ai eu une adolescence complètement perturbée. Dès l'âge de 16 ans, je me suis mis à fréquenter le milieu de la nuit et tout ce qui va avec. Alcool, cannabis, sexualité débridée. Je suis aussi devenu un grand manipulateur. Mes propres amis étaient comme des marionnettes. Je voulais qu'ils me craignent et les monter les uns contre les autres. Je voulais qu'ils sachent que je pouvais les détruire psychologiquement. J'étais mauvais. Mon cœur était rempli de haine. En fait, je me détestais et je détestais faire tout ce mal à ceux que j'aimais. Je pensais des fois à ce que j'avais entendu à l'église, sur Dieu, sur Jésus, sur sa mort à la croix, sur le fait qu'il pouvait nous changer. Mais je m'en moquais, je me disais, aller en enfer, ok, pas de problème. Et puis, un jour comme les autres en apparence, je me suis senti vraiment mauvais. Toute la noirceur de mon cœur est remontée à la surface. J'ai ressenti le mal que je faisais aux autres, mais surtout la peine que je faisais à Dieu en vivant loin de lui. À ce moment-là, j'ai prié Jésus et je lui ai demandé de me pardonner et de venir à mon secours. Il a fait. Jésus a radicalement changé ma vie. Ma nature mauvaise a été remplacée par sa nature. Plus de drogue, plus d'alcool. Je ne suis plus esclave de la sexualité. Et je ne manipule plus les autres. Je les aime. J'ai

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1: Hey, tu connais la nouvelle ? Dieu a dit, je connais les projets que j'ai formés sur vous, projets de paix et non de malheur, afin de vous donner un avenir et de l'espérance. Nous sommes tous porteurs de projets. Projets d'études, projets professionnels, projets de famille. Mais il faut dire que parfois, les projets sont dans un état délabré. La vie ne nous a pas fait de cadeaux. On a pris des coups et on reste là, face à des impossibilités, sans trop savoir ce que demain nous réserve. La crise a frappé, on ne cesse de nous parler de plans de rigueur, d'austérité. L'économie est au plus mal dans certains secteurs d'activité, sans parler des désastres écologiques, ou bien des tensions dans certains coins du monde, et parfois au sein même de notre propre famille. On ne sait plus ce qu'on mange, on ne sait plus ce qu'on respire. Non mais sérieux, quel avenir peut-on envisager? Y a-t-il un espoir pour nous et nos enfants? Dieu nous dit, je connais les projets que j'ai formés sur vous. Projet de paix et non de malheur, afin de vous donner un avenir et de l'espérance. Dieu est un Dieu de projets. Je dirais même que Dieu est le plus grand concepteur et meneur de projets de tous les temps. Il a à son actif un nombre impressionnant de réalisations, et pas des moindres. Dieu a créé les cieux et la terre, l'univers et ce qu'il renferme, les merveilles et les mystères de la nature. Mais tout cela n'est rien comparé au grand projet de Dieu. Et ce projet, c'est celui de ta vie. Sais-tu que lorsque Dieu a créé le monde, il pensait déjà à toi ? Avant que tu naisses, déjà tu occupais toutes ses pensées. Tout ce qu'il a créé, il a créé pour toi, afin que tu trouves ta place dans un monde bien structuré, bien ordonné. Mais voilà, cette harmonie a été brisée par le péché, et notre avenir aussi, car le salaire du péché, c'est la mort. Alors nous formons des projets personnels, familiaux, professionnels, mais on sait bien qu'au bout du compte, c'est la mort qui aura le dernier mot. Pourtant, la Bible affirme que Dieu ne nous a pas destinés à la colère, mais à la possession du salut par Jésus-Christ qui est mort pour nous. Dieu ne t'a pas créé pour la perdition. Il ne t'a pas créé pour t'abandonner à une existence dure et pénible, avec quelques moments de bonheur éphémère et la crainte que tout va bientôt se terminer. Tu n'as pas été créé pour l'échec ou le malheur. Dieu a pour toi un projet de paix. Il a prévu l'époque et les circonstances de ta naissance. Il t'a voulu ici et maintenant, afin que ce projet puisse se réaliser. Ce projet, c'est déjà que tu sois sauvé, que tu le connaisses, lui le seul vrai Dieu, et que tu vives pour lui. Es-tu entré dans les projets de Dieu pour ta vie ? Dieu a d'excellentes choses en réserve pour toi. Alors, ne reste pas là à te morfondre en pensant que tout est fini. Fais confiance à Dieu, car il connaît les projets qu'il a formés sur toi. Projets de paix et non de malheur, afin de te donner un avenir et de l'espérance. Si ça, c'est pas une bonne nouvelle.
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0: 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Tu ne le sais donc pas?
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2: Tous les hommes sont comme l'herbe des prés, et toute leur gloire ressemble à la fleur des champs. L'herbe sèche et la fleur se fanent, mais la parole du Seigneur demeure éternellement. 1 Pierre chapitre 1, versets 24 et 25.

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1: Salut, ici c'est Ando de La Chapelle Musique. Je vais t'expliquer l'histoire derrière notre nouveau titre qui s'appelle Je crois que tu règnes. C'est un chant inspiré du psaume 22 et qui est né à la suite d'une série de messages à notre église La Chapelle, lors de laquelle on a traversé le livre des psaumes.
2: Il s'appuie sur deux aspects. Le premier, c'est que Dieu nous a donné les psaumes pour prêter des mots à nos prières. Et le deuxième, c'est qu'il permet l'épreuve pour façonner nos cœurs à sa gloire. C'est au croisement de ces deux intentions que s'inscrit notre chant « Je crois que tu règnes ».

travers de ce chant, on a voulu exprimer que des fois, dans nos saisons d'épreuve, l'obscurité des circonstances se heurte à la lueur des croyances. La fragilité de la poussière s'oppose à la grandeur de la louange, et l'incertitude devient un lieu d'abandon.

du fond de la nuit et malgré la douleur, la foi s'élève au-dessus du visible pour proclamer l'action invisible et la souveraineté absolue de notre Créateur. Alors cette chanson, elle a été écrite pour offrir une voix à nos émotions et pour nous permettre de vivre un face-à-face authentique avec Dieu.

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1: S'arrêter, c'est parfois la clé. Pour aller à la faculté, je dois prendre le train tous les jours. En début de journée, mon planning est minuté. Alors, quand il y a un imprévu, c'est vite la panique. Un matin, justement, j'étais en train de me préparer lorsque j'ai voulu regarder l'heure. Et pas moyen de retrouver mon téléphone. J'ai passé plusieurs minutes à le chercher, en vain. Dépitée, je me suis assise dans le couloir et j'ai prié. En rouvrant les yeux, j'ai découvert que mon téléphone attendait sagement à côté de mon sac. Cela nous arrive à tous de chercher un objet perdu et plus largement de nous agiter quand un grain de sel vient perturber notre planning chargé. Ce matin-là, une petite voix dans ma tête m'incitait à me poser. Je ne l'ai pas tout de suite écoutée. Finalement, à force de courir dans tous les sens, je pense que j'avais un peu perdu de vue mon objectif. Je regardais sans voir. Dans la Bible, il est écrit « C'est dans le calme et la confiance que sera votre force ». Au travers d'un petit aléa du quotidien, j'ai compris que le calme et la paix sont des réactions adaptées lorsque la tempête se lève. Même si c'est un peu contre-intuitif, la réponse à la panique, c'est parfois de s'arrêter. Cette attitude, on la travaille en passant du temps avec Dieu. Oui, nous avons sûrement énormément de choses urgentes à gérer. Pourtant, la prière et la lecture de la Bible sont des temps indispensables pour nous aider à rester sages et lucides dans notre quotidien mouvementé. Ce n'est pas une perte de temps, bien au contraire. Je crois que quand la prière précède l'action, on évite bien des désagréments.
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connais la nouvelle ? Jésus a dit « Je suis la lumière du monde. Celui qui me suit ne marchera pas dans les ténèbres, mais il aura la lumière de la vie. » Combien d'hommes et de femmes vivent une nuit sans fin ? La nuit des craintes et des angoisses ? La nuit de la maladie et de la mort ? La nuit du mensonge et de la dissimulation ? La nuit d'une religion vaine et vide de sens ? Cela fait trop longtemps que le jour n'a plus paru dans ta vie. Tu marches dans l'obscurité, tâtonnant à la recherche d'une porte de sortie. Tu dis « Qui me fera voir la lumière ?» Jésus a déclaré « Je suis la lumière du monde. Celui qui me suit ne marchera plus dans les ténèbres, mais il aura la lumière de la vie. » Je ne te parle pas d'une religion. La religion a de tout temps favorisé un climat ténébreux d'ignorance. Et l'obscurantisme religieux a parfois plongé des peuples entiers dans la nuit du mensonge et de l'erreur. Mais là où, malgré leurs belles promesses, les religieux et religions de tous bords ont échoué, Jésus se dresse comme un phare dans la nuit. Il offre une direction et une espérance éternelle. Regarde-le, rayonnant de lumière. D'une lumière pas comme les autres. Une lumière qui ne s'éteint point. Une lumière qui perce les ténèbres les plus épaisses. La lumière de la vie. Il est la véritable lumière qui, en venant dans le monde, éclaire tout homme. Ta vie est-elle plongée dans la nuit du péché ? Ouvre la fenêtre de la foi en Jésus-Christ. Laisse la lumière envahir ton cœur. Laisse-la te communiquer la vie. Laisse-la éclairer ton chemin et ouvrir ton horizon. À tous ceux qui l'ont reçu, à ceux qui croient en son nom, Jésus, la lumière, donne le pouvoir de devenir enfant de Dieu. Nouvelle perspective, nouvel horizon. Une lueur d'espoir transperce le brouillard. Un rayon de lumière éclaire ton cœur et ton âme. Accepte Jésus dans ta vie. Laisse-le dissiper les ténèbres de ton existence. Oui, Jésus est la lumière du monde. Celui qui le suit ne marchera pas dans les ténèbres, mais il aura la lumière de la vie. Si ça, c'est pas une bonne nouvelle. 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
3: Tous les hommes sont comme l'herbe des prés, et toute leur gloire ressemble à la fleur des champs. L'herbe sèche et la fleur se fanent, mais la parole du Seigneur demeure éternellement. 1 Pierre chapitre 1, versets 24 et 25.